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3: Bonjour à toutes et à tous, bienvenue. RFI Matin commence 3 heures d'infos tout autour du monde et ce matin au programme le foot, la Coupe du Monde après la nouvelle performance du Cap-Vert. On va s'intéresser au match de ce lundi soir, celui de la France et du Sénégal. D'abord, c'est le journal. Bonjour Martin Guez.
5: Bonjour Andréane Mélard, bonjour à toutes et à tous.
3: Martin, la Colombie sur un fil bascule finalement à l'extrême droite.
5: Les résultats ne sont pas encore entérinés par la commission électorale, mais Abelardo de la Esprielab ne pourra plus être rattrapé, il devrait devenir le nouveau président du pays. Même si son adversaire de gauche, Ivan Cepeda, annonce déjà son intention de contester les résultats. Un scrutin présidentiel extrêmement serré. Nous serons en direct du fief d'Abelardo de la Esprielab avec notre envoyé spécial Marine de la Moissonnière. Une longue nuit de pourparlers à Lucerne, en Suisse. Première discussion entre l'Iran et les États-Unis. Un round de négociations qui pourrait durer toute la semaine et qui pourrait coincer sur le dossier libanais, alors qu'Israël ne compte pas quitter le sud Liban, bien au contraire. La France suffoque, l'Europe aussi, des températures autour de 40 degrés ce lundi sur le vieux continent. Pas habitué à de telles chaleurs, 49 départements français sont en vigilance rouge du jamais vu dans le pays. Et puis enfin, première victoire de l'histoire de l'Égypte en Coupe du Monde et premier but de l'histoire du Cap-Vert. On fera le point sur les matchs de la nuit en fin de journal.
3: Concert de klaxons d'un côté, vive inquiétude de l'autre, la Colombie se déchire et bascule à l'extrême droite.
5: La page Gustavo Petro est tournée, la gauche est battue de justesse après un second tour extrêmement serré. Les résultats n'ont pas encore été entérinés par la commission électorale, mais plus de 99% des bureaux de vote ont transmis leur dépouillement. Et Abelardo de la Esprielab, avocat anti-système soutenu par les États-Unis, est désormais certain de devenir le nouveau président du pays avec 49,7% des voix, un point de plus qu'Ivan Cepeda, son adversaire de gauche. Et on retrouve en direct de Barranquilla, dans le nord de la Colombie, notre envoyé spécial Marine de la Moissonnière. Marine, le nouveau président a été félicité par Donald Trump, par le secrétaire d'État américain Marco Rubio. Il l'emporte d'un rien. Une nouvelle ère commence pour la Colombie, selon les mots d'Abelardo de la Esprielab, qui ne doute pas de sa victoire.
6: Oui, et c'est bien le nouveau président de la Colombie que le speaker annonce quand Abelardo de la Esprielab arrive sur scène devant des milliers de personnes euphoriques vêtues de ce qui a été son uniforme de campagne, le maillot de football de la Colombie, la voix un peu cassée, protégée par une vitre anti-balles. Il tient un long discours sur un ton plus modéré que d'habitude. Il promet de respecter la constitution et la séparation des pouvoirs et appelle les Colombiens à l'unité.
7: Je vais gouverner pour tous les Colombiens, tant pour ceux qui ont voté pour moi que pour ceux qui ont choisi un autre candidat. Il n'y aura ni vainqueur, ni vaincu. Il n'y aura pas de persécution, car en démocratie, il n'y a pas d'ennemis irréconciliables.
6: Abelardo de la Esprielab demande également à Ivan Cepeda d'admettre sa défaite et de reconnaître qu'il fait désormais partie de l'opposition. Le sénateur de gauche compte contester les résultats de 33 000 bureaux de vote. Il tiendra une conférence de presse ce lundi matin.
5: Merci beaucoup Marine de la Moissonnière en direct de Barranquilla, le fief du nouveau président colombien. À noter qu'à Cali, la troisième ville du pays, des heurts ont éclaté entre manifestants et la police anti-émeute. Des drapeaux américains ont été brûlés, une foule de plusieurs milliers de personnes qui exprimaient son mécontentement après la victoire d'Abelardo de la Esprielab. En Bolivie voisine, des affrontements ont posé hier des policiers et des paysans dans le département bolivien de Cochabamba, le bastion de l'ancien président Evo Morales au lendemain de l'entrée en vigueur de l'état d'exception décrété pour mettre fin au mouvement de contestation dans le pays. État d'exception décrété par le président Rodrigo Paz après 7 semaines de manifestations et de blocages routiers pour réclamer sa démission.
3: Martin, l'avenir du Moyen-Orient se joue dans un palace helvétique niché au cœur des Alpes, forteresse et théâtre des négociations entre l'Iran et les États-Unis.
5: Qui se tiennent au Birkenstock, luxueux hôtel où la nuit a été riche selon les médiateurs qatariens et pakistanais. L'Iran et les États-Unis qui se sont accordés sur une feuille de route pour obtenir un accord définitif sous 60 jours pour mettre fin au conflit débuté le 28 février dernier. Dans le détail, les deux belligérants s'entendent sur une ligne de communication pour sécuriser le passage dans le détroit d'Hormuz, encore sur la mise en place d'une cellule de gestion des conflits pour mettre fin aux affrontements au Liban. des progrès majeurs selon Abbas Araghchi, le chef de la diplomatie iranienne. Une première journée de pourparlers fragilisée toutefois justement par cette situation au Liban où l'armée israélienne restera dans le sud aussi longtemps qu'il le faudra selon Benjamin Netanyahou, le premier ministre israélien. Alors est-ce que le gouvernement israélien peut faire capoter ces négociations qui se tiennent en Suisse? Réponse de Jonathan Piron, historien et spécialiste du Moyen-Orient.
0: La manière dont le gouvernement israélien se comporte en fait dans la situation actuelle est l'élément le plus important parce qu'on voit déjà que Israël ne se sent pas du tout tenu par les conditions de l'accord. D'ailleurs, il ne les a pas négociées. Il y a aussi cette volonté du gouvernement israélien de continuer en fait à s'impliquer à l'intérieur du Liban. Et on est aussi dans une situation où, avec les élections anticipées qui sont annoncées, la campagne électorale en cours amène toute une série de partis, notamment les partis d'extrême droite, à se radicaliser. Et donc, on est dans la situation où le gouvernement Netanyahou, qui voit déjà d'un très mauvais œil, en fait, cet accord, ne va pas du tout essayer de lever le pied, notamment au Liban, voire même, en fait, peut-être espérer à ce qu'il y ait une reprise de la guerre. C'est d'ailleurs aussi des éléments qui fuitent pour le moment quand on a les informations qui viennent d'Israël, c'est qu'une reprise des combats contre le régime iranien ne serait pas vue d'un mauvais œil.
5: Des propos recueillis par Achim Lippold, les opérations militaires israéliennes ont fait une trentaine de morts ce week-end au Liban. Plus de 4000 personnes au total sont mortes depuis le 2 mars et le début de cette nouvelle guerre avec le Hezbollah.
3: Les quatre aéroports de Moscou brièvement fermés cette nuit après une vague d'attaques de drones ukrainiens.
5: Une soixantaine de drones qui ont été détruits dans la nuit, selon le maire de Moscou, Sergei Sobyanin. Attaque qui fait suite à celle menée durant le week-end en Crimée annexée, qui ont fait 4 morts et où la distribution de carburant a été suspendue hier par l'occupant russe. Dans le même temps, se tenait à Kiev la marche des fiertés, événement exceptionnellement autorisé cette année. Et ce malgré la loi martiale qui interdit tout rassemblement depuis 2022. Une marche d'ordinaire simplement tolérée, un événement important dans une logique de rapprochement avec l'Union européenne. Reportage dans le cortège, Emmanuel Chaz.
8: Devant l'université Shevchenko, 5000 personnes venues de toute l'Ukraine se sont rassemblées pour la marche des fiertés, la Kiev Pride.
9: Nos familles font partie de l'Ukraine.
8: Ce slogan fait référence au nouveau code civil très critiqué par les organisations de défense des droits des personnes LGBT car il ne légitime pas leur situation familiale ni ne leur garantit l'égalité de leurs droits. Yulia, 23 ans, explique.
10: C'est très important pour moi d'être là car je veux que chaque personne de notre pays puisse officialiser sa situation, qu'il n'y ait pas de discrimination, que chacun soit libre.
8: Pour marquer le soutien européen à cette marche des fiertés, des délégations étrangères étaient présentes. Gaël Vessière, ambassadeur de France, explique.
11: Il y a des revendications, notamment que les partenaires, les soldats qui sont blessés ou tués au front, ont les mêmes droits, quelle que soit leur orientation sexuelle. Évidemment, c'est important. Mais c'est aussi une façon de montrer, au fond, l'ancrage européen et l'ancrage dans les valeurs européennes de l'Ukraine d'aujourd'hui.
8: Guerre oblige, les participants ont dû se réfugier dans une station de métro sous la menace de drones russes. Une forte présence policière et une contre-manifestation organisée par l'extrême droite rappellent le chemin à parcourir en Ukraine pour l'égalité de tous. Emmanuel Chaz, Kiev, RFI.
5: Et des frappes russes sur les villes de Zaporijjia et d'Odessa ont fait au moins 2 morts cette nuit. C'est ce que viennent à l'instant d'annoncer les autorités ukrainiennes. Par ailleurs, un cargo est en feu en mer Noire après une frappe de drone russe. Il y aurait plusieurs morts selon la marine ukrainienne.
3: RFI 7h08 à Paris comme à Khartoum, l'ONU s'alarme de la situation à El Obeid dans le sud du Soudan.
5: Et la grande ville du Nord Kordofan, le Conseil de sécurité de l'ONU qui alerte sur un risque imminent d'atrocité alors que d'importants renforts militaires ont été déployés par les forces de soutien rapide. Vendredi, l'envoyé spécial du secrétaire général des Nations Unies a appelé le général Emeti, le chef des FSR, pour lui demander de ne pas attaquer la ville. Des FSR accusés d'avoir commis de multiples exactions lors de la prise en octobre dernier d'El Fasher. En février, une mission d'enquête de l'ONU a même fait état d'actes de génocide. L'actualité africaine marquée aussi ce matin par ces nouvelles opérations de rapatriement en Afrique du Sud, alors que le 30 juin approche, la date fixée comme ultimatum par les militants contre l'immigration illégale dans le pays, qui ont annoncé de nouvelles actions. Les violences xénophobes qui ont causé la mort d'au moins 3 personnes selon les autorités sud-africaines. Le Ghana, le Mozambique, mais aussi le Nigeria, la Zambie ont déjà organisé des vols de rapatriement et beaucoup de ressortissants africains cherchent toujours à quitter le pays. Claire Bargelès.
12: Dans la ville du Cap, des centaines de Zimbabwéens s'étaient récemment rassemblés devant leur consulat pour demander à être rapatriés, ne se sentant plus en sécurité. Ils sont restés plusieurs jours dans le froid de l'hiver austral. Les opérations pour les ramener dans leur pays ont finalement débuté. La même situation s'est présentée du côté de Durban, à une plus grande échelle, avec environ 10 000 Malawites qui ont quitté leurs habitations et campé dans un espace communautaire surpeuplé de la ville. 5 000 personnes ont déjà été rapatriées selon les autorités et un deuxième site a été aménagé afin de mieux accueillir ceux en attente. De nouveaux ressortissants en provenance de la région ont afflué alors qu'une manifestation a dégénéré vendredi dans la ville de Pietermaritzburg et qu'un Malawite de 29 ans est décédé. À la mi-juin, plus de 2700 étrangers avaient déjà été volontairement renvoyés dans leur pays d'origine suite aux annonces du président Cyril Ramaphosa promettant notamment de renforcer les contrôles contre l'emploi de personnes en situation irrégulière. Claire Barjolès, Johannesburg, RFI.
3: Nouveau record de chaleur ce lundi en France.
5: 49 départements placés en vigilance rouge canicule, du jamais vu dans l'Hexagone. Et plus de 90% de la population en alerte orange ou en alerte rouge. Il fera jusqu'à 43 degrés dans l'ouest du pays. Une vague de chaleur qui pourrait durer plusieurs jours et qui touche toute l'Europe de l'Ouest. Stéphanie Schuller.
13: La chaleur tient les Européens dans son étreinte brûlante. Alors que l'Espagne, l'Italie, le Portugal, mais aussi la Belgique, les Pays-Bas, l'Allemagne et la Grande-Bretagne sont terrassés par des températures records pour un mois de juin, le thermomètre continue de grimper. 40 degrés, 41, les 42 ou 43 pourraient être atteints mercredi ou jeudi.
14: C'est une vague de chaleur qui est une extension continentale et qui est du jamais vu.
13: Constate David Faranda,

0: pas les émissions de gaz à effet de serre.
1: Et en France aujourd'hui, les autorités ont dû se résoudre à fermer ou à réorganiser près de 2000 établissements scolaires.
2: Enfin, football, nuit de première au mondial.
1: Avec d'abord le premier but de l'histoire.

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3: L'heure du journal, bonjour Marion Casanov.
4: Bonjour Andréane.
3: La Colombie élit un président pro-Trump.
4: Abelardo de la Estrella, candidat de l'extrême droite, qui l'emporte après un duel serré contre le candidat de la gauche, Iván Cepeda. Ce dernier y croyait encore avec ses partisans, pourtant, même si les résultats définitifs n'ont pas été publiés, il ne pourra pas rattraper son retard. Après un premier contact tendu, la première journée de pourparlers entre les États-Unis et l'Iran, marquée par de premiers progrès au Soudan, l'ONU et des ONG s'inquiètent d'une catastrophe humanitaire à El Obeid, d'un scénario qui serait semblable à El Fasher, prise en étau il y a quelques mois entre les combats de l'armée régulière et les paramilitaires FSR. Le parti des cafards poursuit sa mobilisation en Inde et réclame la démission du ministre de l'Éducation. Et puis en France, le gouvernement sous pression avec la remise d'un rapport très attendu sur d'éventuelles défaillances de la justice autour de l'affaire Liana.
3: La Colombie passe à droite après une présidentielle très serrée.
4: Les résultats définitifs et officiels n'ont pas encore été publiés, mais ils ne changeront pas la donne. Abelardo de la Estrella est élu président. 99% des bureaux de vote ont donné leurs résultats. Le candidat de l'extrême droite l'emporte donc avec une courte avance. 49,7% des voix selon les résultats préliminaires contre 48,7% pour son rival, Iván Cepeda, candidat de la gauche. Au quartier général de ce dernier, il y avait encore un peu d'espoir tard dans la nuit. Reportage sur place de Camille Bouju.
5: Après une attente angoissante, les militants refusent encore d'y croire. Nombreux sont ceux qui, comme Javier Mora, ingénieur forestier de 62 ans, s'accrochent aux résultats officiels pas encore tombés.
6: Ce résultat ne cesse de m'inquiéter, mais il ne s'agit que d'un décompte préliminaire. Pour ma part, je me réfère aux résultats officiels. Si M. Abelardo arrive au pouvoir, ce sera une toute autre histoire. Je pense que la violence va s'intensifier.
5: D'autres n'acceptent tout simplement pas le verdict. Karen Rodriguez, 28 ans, ne décolère pas.
7: Nous sommes très déçus, car nous savons le travail accompli. Nous savons que c'est une campagne qui s'est construite par le bas. Pour nous, ce résultat n'est pas légitime, mais nous n'avons pas peur de descendre dans la rue.
5: Comme elle, Daniel Torres, 25 ans, est déjà prêt à descendre dans la rue.
8: S'il y a des propositions allant à l'encontre des droits humains, des propositions nuisibles à l'environnement, il y aura évidemment beaucoup de manifestations et beaucoup de blocages.
5: Mais le militant se rassure, que ce soit dans la rue ou au Congrès, De la Espriella ne gouvernera pas sans résistance.
8: Au Sénat, il n'a pas la majorité. C'est la gauche qui détient la majorité. Donc il ne va pas pouvoir gouverner si facilement que ça.
5: Alors que De la Espriella revendique sa victoire, les partisans de Cepeda, eux, s'accrochent encore à l'espoir d'un retournement de situation avant les résultats définitifs. Camille Bouju, Bogota, RFI.
4: Et le président élu Abelardo De la Espriella a promis une nouvelle ère et dit avoir le soutien de Donald Trump. Dans la troisième ville du pays, Cali, des manifestants ont brûlé des drapeaux américains après ses premiers résultats. Des heurts ont éclaté avec la police.
3: L'Iran salue déjà des progrès dans les pourparlers avec les États-Unis.
4: Pourtant, les premières heures de négociation en Suisse ont été marquées par des tensions entre les deux parties. La délégation iranienne a même quitté la salle. Finalement, un dialogue a fini par s'installer. Les bases des négociations ont été posées. Elles doivent aboutir sous un délai de 60 jours renouvelable à un accord final pour mettre un terme au conflit dans la région. Le vice-président américain a parlé, lui, de discussions historiques. J.D. Vance se retrouve aujourd'hui en première ligne dans ce dossier à Rimnipold.
9: C'est un pari risqué pour J.D. Vance et personne ne l'a mieux résumé que Donald Trump lui-même. Il y a quelques jours, le président américain a plaisanté « Si les négociations avec l'Iran aboutissent, le succès lui reviendra. En cas d'échec, la responsabilité incombera à son vice-président ». Ironie de l'histoire, celui qui mène aujourd'hui la délégation américaine en Suisse s'était montré, il y a encore quelques mois, plutôt réticent à une confrontation avec l'Iran. Mais depuis les frappes israélo-américaines contre l'Iran, il est devenu l'un des plus fidèles défenseurs de la stratégie de Donald Trump. Et pour le vice-président américain, l'enjeu dépasse largement le seul dossier iranien. À 41 ans, il apparaît déjà comme l'un des favoris républicains pour la présidentielle de 2028. Un succès des négociations renforcerait sa stature internationale et son image d'homme d'État, mais un échec ou une reprise des hostilités au Moyen-Orient pourrait faire de lui le principal responsable d'un processus qu'il n'a pourtant pas lui-même initié.
4: Arim Lipold, et Téhéran a donc salué des progrès dans ces négociations, dans les volets sur le Liban, sur le détroit d'Ormuz, sur le Liban. Les parties se sont accordées sur la création d'une cellule de gestion des conflits. Pour Téhéran, l'accord pour une fin du conflit doit aussi inclure la fin des hostilités au Liban. Donc, le premier ministre israélien Benjamin Netanyahou a répété hier que son armée resterait dans le sud du Liban aussi longtemps que nécessaire. Sur le détroit d'Ormuz, les États-Unis et l'Iran ont convenu d'établir une ligne de communication pour assurer un passage sûr dans cette voie stratégique cruciale pour l'exportation de pétrole et de GNL, de gaz naturel liquéfié. Et dans ce conflit, le Qatar avait mis à l'arrêt un site de production de GNL, le plus important du monde, à Ras Laffan. Le complexe avait été frappé par l'Iran. Hier soir, lors du redémarrage des opérations après de longs mois d'arrêt, un incident technique s'est produit, une explosion puis un incendie sur le site ont fait 54 blessés et 18 disparus.
3: Non loin du Golfe, Marion, un autre conflit suscite l'inquiétude de l'ONU.
4: Le Conseil de sécurité des Nations Unies s'alarme de la situation au Soudan. Des informations font état d'importants renforts militaires déployés par les FSR, les forces de soutien rapide, autour d'El Obeid, la grande ville du nord kordofan. Ces renforts font craindre une offensive imminente dans la ville, crainte partagée par le Sudan Doctors Network. Ce réseau de médecins redoute un scénario d'une extrême violence comme à El Fasher, avec une catastrophe humanitaire. Mohamed Faisal Hassan est le porte-parole du Sudan Doctors Network.
0: Ces dernières semaines, les forces d'intervention rapide ont intensifié leurs frappes de drones et leurs tirs d'artillerie ciblant les infrastructures hospitalières. Le bilan des victimes continue de s'alourdir car nous déplorons également de nombreux blessés graves suite à ces attaques. Des points de distribution d'aide humanitaire et des centres pour déplacer ont aussi été pris pour cible. L'une des principales centrales électriques a été visée. Il n'y a plus de courant dans la ville. Certains hôpitaux sont totalement hors service, notamment les centres dialyse et les urgences. C'était la même chose à El Fasher, c'est que la communauté internationale sait déjà. Et nous pensons maintenant que les FSR tentent de mettre en œuvre une stratégie similaire à El Obeid, ce qui est absolument inacceptable. La communauté internationale doit agir concrètement. Faire des déclarations ne suffit pas. Il faut poursuivre les responsables, vérifier auprès des pays de la région qui alimente le conflit. Nous devons mettre fin à cette incitation à la guerre qui menace El Obeid.
4: Mohamed Faisal Hassan, porte-parole du Sudan Doctors Network, il propos recueillis par Amélie Tullet. Et vendredi, l'envoyé spécial du secrétaire général des Nations Unies a appelé le général Emeti, chef des FSR, pour lui demander de ne pas attaquer la ville d'El Obeid. Une frappe russe fait au moins un mort en mer Noire, annonce du premier ministre adjoint ukrainien. Il fait état d'une attaque de drone sur un cargo battant pavillon panaméen. Le membre de l'équipage tué est égyptien. 8 autres marins ont été secourus. 2 autres navires auraient aussi été attaqués cette nuit par la Russie en mer Noire. La Russie, elle, a brièvement fermé les aéroports de Moscou tôt ce matin après l'incursion de drones ukrainiens. L'Ukraine mène toujours des attaques sur les infrastructures russes en Crimée. En Crimée annexée, elle a visé le réseau électrique, ce qui pousse les autorités d'occupation à organiser des coupures de courant pour éviter les pénuries.
3: RFI 14h08 à Pékin, un nouvel épisode dans le bras de fer entre la Chine et les États-Unis.
4: Oui, la Chine sanctionne des entreprises américaines de la défense et des terres rares. C'est une réponse à des sanctions similaires venues des États-Unis. Cléa Broderst, vous êtes notre correspondante à Pékin. Cette riposte, Cléa, intervient pourtant dans un contexte de relative détente entre les deux puissances.
10: Oui, mais 10 sociétés américaines sont désormais privées d'accès à certains produits chinois dits à double usage, c'est-à-dire pouvant servir à des applications civiles comme militaires. Parmi elles figurent plusieurs fabricants de drones, mais aussi USI Rare Earth, une entreprise stratégique qui cherche justement à réduire la dépendance américaine aux terres rares chinoises. Mais la mesure va encore plus loin. Les administrations et collectivités chinoises ne pourront plus acheter les produits de 46 entreprises américaines, dont plusieurs filiales de Lockheed Martin, Raytheon ou Boeing. Pékin interdit également tout transfert de produits sensibles chinois vers les entreprises visées, y compris via des pays tiers. Et en fait, vous le disiez, cette riposte fait directement suite à une décision du Pentagone. Début juin, Washington a ajouté plusieurs géants chinois, dont Alibaba, Baidu et BYD, à sa liste d'entreprises soupçonnées de liens avec l'armée chinoise. Alors c'est une désignation qui ne constitue pas une sanction directe, mais qui complique en effet l'accès à certains contrats et renforce la méfiance des investisseurs. Un nouvel échange de sanctions qui montre que malgré la détente affichée depuis plusieurs mois et même la visite de Donald Trump à Pékin au mois de mai, eh bien la rivalité technologique et stratégique entre les deux premières puissances mondiales reste bel et bien intacte, Marion.
3: Cléa Broders en direct de Pékin pour RFI. En Inde, un mouvement de la jeunesse continue de prendre de l'ampleur. Le parti des cafards, un nom satirique pour ce mouvement né sur les réseaux sociaux et qui réclame notamment la démission du ministre de l'Éducation en raison de scandales liés à des examens. Les militants de ce parti occupent depuis deux jours un site à New Delhi. Sur place, le reportage d'Abdoulaye Rali.
11: Malgré un ordre d'évacuation de la police, ces étudiants ont passé une deuxième nuit sur leur lieu de rassemblement. Pour Abhimanyu, cette mobilisation reste légitime.
12: Nous sommes des étudiants, des jeunes qui défendent leurs droits. Il n'y a rien de mal à protester.
11: Autour d'eux, plusieurs organisations étudiantes sont venues prêter main forte. Devyani appartient à un collectif de l'université de Delhi.
13: Nous sommes là pour les étudiants. Nous resterons à leur côté aussi longtemps qu'il faut par solidarité.
11: Né sur Instagram comme une satire, le parti des cafards est devenu un porte-voix de la colère étudiante. Les manifestants réclament la démission du ministre de l'Éducation après les fraudes au concours d'entrée en médecine. À Delhi, leur chef de file, Abhijit Dibke, refuse de lever le camp.
14: C'est une manifestation étudiante, une manifestation illimitée. Nous resterons ici jusqu'à obtenir cette démission.
11: Le ministre de l'Éducation n'a donné aucun signe de départ. Mais pour le parti des cafards, l'enjeu est aussi de prouver qu'un mouvement né sur les réseaux sociaux peut durer dans la rue. Abdullah Eradi, New Delhi, RFI. En France.

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3: Salut à tous sur Radio G, voici la météo. Actuellement sur Angers, la température est de 25 degrés. Pour ce matin, le ciel sera dégagé. 28 degrés au thermomètre, parfait pour les activités aquatiques. Cet après-midi, profitez d'un ciel parfaitement dégagé. Le thermomètre affichera 40 degrés, une température historique. Ce soir, le ciel restera parfaitement dégagé. Le thermomètre affichera 40 degrés, une température historique.
4: C'était la météo pour aujourd'hui. On vous souhaite une belle journée.
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5: 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Bonjour à toutes et à tous, nous sommes le lundi 22 juin 2026, l'été est bien installé, on commence par une canicule. Bon alors si j'ai un conseil, c'est de rester au frais pour écouter la radio, et ça tombe bien, Radio G est là pour bien commencer votre semaine. Alors que vous soyez au volant pour affronter les premiers embouteillages du lundi, dans votre cuisine, les yeux encore mi-clos devant votre café, ou au saut du lit avec la radio en fond, eh bien merci d'être là. Et si l'émission vous plaît, hein, parlez-en autour de vous, c'est notre meilleure pub. Alors aujourd'hui, c'est la fête des Albans et aussi des Thomas More, ce brillant chancelier d'Angleterre du XVIe siècle qui a refusé de reconnaître Henri VIII comme chef de l'Église. Il a perdu la tête pour ça. Double anniversaire aujourd'hui, Nicolas Sirkis, la voix d'Indochine, fête ses 67 ans, et Meryl Streep, icône absolue d'Hollywood, souffle ses 77 bougies. Un fait historique, le 22 juin 1940, la France signait l'armistice avec l'Allemagne nazie dans la forêt de Compiègne, il y a exactement 86 ans. Le pays entrait donc dans 4 années d'occupation, une date sombre à ne pas oublier. Ce 22 juin, c'est la journée nationale de réflexion sur le don d'organes et la greffe. En France, 5000 personnes attendent chaque année une greffe qui peut leur sauver la vie. Une position compte, en parler à vos proches, c'est déjà agir. L'anecdote locale du moment, tiens, le 15 juin, un engin agricole a mystérieusement explosé sur l'île Saint-Aubin, au nord d'Angers. Un grand boom et une colonne de fumée noire visible à des kilomètres, mais heureusement aucun blessé. Par contre, les vaches du secteur ont dû probablement penser que c'était la fin du monde. Allez, savourez nos différences, c'est l'émission qui explore toutes les richesses de Radio G. Extrait des podcasts d'hier et d'aujourd'hui, musique de tous horizons, jeux et moments de découverte pour permettre de la couleur dans votre matinée. Et pour démarrer comme chaque jour, eh bien on commence par la première partie de l'horoscope. Les signes suivants vous attendent en fin d'émission, ne vous inquiétez pas. Allez, bienvenue dans Savourer nos différences.
6: Capricorne.
7: L'amour frappe à votre porte. Ou alors c'est le voisin. Enfin, ouvrez prudemment.
6: Cancer.
7: Le dialogue se rétablit dans votre couple. Pour le meilleur, espérons-le.
6: Verseau.
7: Votre chef parle de vous en réunion. Restez optimiste.
6: Scorpion.
7: Votre situation financière s'améliore légèrement. Ne revoyez surtout pas votre train de vie à la hausse.
6: Lion.
7: Votre partenaire vous écoute attentivement. Enfin, il cherche surtout une faille dans votre argumentation.
6: Vierge.
7: Un vent de renouveau souffle sur votre vie professionnelle. Accrochez-vous à votre chapeau.
5: Dans un instant, nous écouterons plusieurs extraits d'émissions diffusées sur l'antenne de votre radio. Mais avant, en hors d'œuvre, un podcast

tirée du site radio-g.fr. Salut, partons à la rencontre d'une chanson. À l'aide des paroles, et uniquement des paroles, vous avez 2 minutes pour en retrouver le titre et l'interprète original. Soyez attentifs, car la musique et la voix n'ont rien à voir avec la chanson initiale. Seules les paroles peuvent vous aider. Serez-vous le plus rapide pour découvrir le nom de la chanteuse et le titre de cette chanson francophone ? C'est parti.

0: fallait retrouver la chanteuse Nana Mouskouri avec le titre « Quand tu chantes ». À bientôt pour un nouveau Graal.
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0: Et si on jouait ? Voici un extrait d'une émission 100% jeu à laquelle les auditeurs participent quand ils l'écoutent en direct avec le chat du site radio-g.fr. Le principe est simple, chaque chroniqueur et même une IA propose un quiz autour d'un thème. Allez, c'est donc maintenant à vous de jouer avec un extrait de cette émission du mardi soir à 19h, le QG.
2: QG, bienvenue.
3: Il y a un film qui est sorti récemment, donc c'est une série anglaise de, avec de 6 saisons, 52 épisodes, diffusée entre 2010 et 2015. On suit la vie d'une famille aristocratique anglaise, les Crawley, dans leur château en Angleterre, et on suit aussi la vie de leur domestique.
4: Bah, c'est The Crown.
3: Alors, non. Ah bah, alors c'est vrai que ça
0: ressemble.
3: C'est une de mes séries cultes. Enfin, si vous l'avez pas vu, regardez là, c'est extraordinaire.
4: Je sais pas, c'est House of Cards, non,
3: Non. Faut connaître. Hein. Alors le film est sorti là en juillet, le mois dernier. En juillet.
4: Là c'est mignon, tout le monde là sauf moi.
0: L'actrice, elle est décédée malheureusement là.
5: Maggie Smith. Dans Harry Potter entre autres, parce qu'elle a fait plein de choses.
3: Qui jouait la comtesse Douairière. La série c'est Downton Abbey.
4: Ah ouais, j'aurais jamais vu.
3: Non, vous connaissez pas?
4: Bah, deux noms, pareil, mais.
5: J'ai pas vu les films, j'ai regardé un peu la série, mais j'ai pas vu les films.
3: Ouais, donc, trois films. Ouais. Ça apporte pas grand chose.
5: D'accord.
3: Non, je les ai même pas vus, c'est gratuit.
0: Mais voilà.
3: Bref. Alors, une autre série sympathique. Alors là, c'est. Ouais. Diffusée sur Canal Plus et aussi sur BBC à partir de 1994. 42 épisodes, 5 saisons. Et on suivait les aventures de Patsy Stone et de Edina Monsoon.
4: Est-ce que ça... Alors déjà, tu ne parles pas comme ça.
5: Non,
0: Patsy.
5: C'est deux femmes.
3: Oui, femmes anglaises. Comme mamie, un peu portée sur la cigarette et sur l'alcool.
5: Ah,
0: oui, alors, c'est pas sexy. C'est.
5: Fabulous
3: non.
0: Absolutely fabulous,
3: exactement. Ça a été diffusé sur Canal et sur Arte, et ça a été adapté au cinéma
0: en France. Ouais.
3: Ça s'appelait Absolument Fabuleux, très original. Un film de Gabriel Aguillon, et vais vous demander qui. Bruno,
0: je dis rien.
3: Toi, qui jouait le rôle de ces deux femmes.
5: Alors j'en ai une, mais pas j'ai pas l'autre.
4: Vas-y. Alors, voilà.
5: J'aurais dit Balasco.
0: Ouais,
3: oui. Balasco, c'était Edina et Patsy Stone, une femme un peu plus distinguée
5: un peu
3: quand même.
5: Distinguée.
3: Et même une actrice.
0: Grande blonde.
3: Alors, elle est dans le film, oui, elle est blonde.
0: Ouais.
3: Mais voilà, une actrice française un peu classe quand même, qui a un peu plus de charisme que Balasco.
5: Est-ce qu'elle a été avec un chanteur
4: fait, voilà, c'est...
3: Alors, elle a été avec Johnny Hallyday.
5: Voilà, c'est ça. Alors, Nathalie Baye.
3: Voilà, bien. Super.
4: Ouh.
3: D'accord. Non, mais si, c'est ça.
5: Mais non, il est puni, il a plus le droit de jouer.
0: Ouais. Joe et Flo sont toujours là. C'est bien, vous avez bien la question coquine bientôt, hein, vous allez voir.
4: Ouais. Bon, ils sont peut-être revenus que pour ça, d'ailleurs.
0: Ouais, je pense. Ouais.
3: Je finis. Je ne sais même plus si j'ai dit ça. Non, je
0: finis. Oui.
3: Je finis avec une série de 116 épisodes diffusés sur Antenne 2 à partir de 1978, qui a donné lieu à trois films. En 2000, 2003 et 2009. Donc, on va suivre les aventures de Sabrina, de Jill et de Kelly.
4: Oula.
3: Il est fou. Il connaît tout.
5: Je reconnais pas.
3: Alors, si je vous parle de Farrah Fawcett, qui fait le rôle de Jill.
5: Ah oui, les drôles de dames.
4: C'est les drôles de dames. Ah, oh là là.
3: Avec Charlie.
0: Bon, les trucs de vieux, moi, de toute façon.
3: Charlie et
4: Bosley. Ça dans ma voix.
0: Oui, Bosley, oui. Voilà.
3: C'est des séries cultes. Hein,
5: et redis les prénoms.
3: Il y avait Sabrina, Jill et Kelly.
5: Ah oui.
3: Voilà. Et la plus connue, c'est Farrah Fawcett.
5: Ouais,
3: mais qui a joué apparemment dans les premières saisons.
5: C'était son brushing qui était célèbre, surtout.
3: Oui, c'est vrai qu'elle a changé. C'est les années 80.
0: Très bien. Merci, Olivier.
5: Merci, Olivier.
2: QG, bienvenue.
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0: Place à la musique maintenant dans Savourer nos différences avec l'ami Pascal de Samedi Souvenir qui nous propose un titre tiré de son émission du samedi matin.
6: Nous poursuivons toujours dans la variété étrangère avec monsieur James Brown. On n'écoute pas souvent James Brown dans Samedi Souvenir. C'est l'occasion ou jamais. Voici le célèbre Sex Machine.
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0: Sex Machine, c'était James Brown.
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2: Radio G, il est 8h29. Les 31 décembre, Radio G a pris l'habitude de revenir sur l'année passée. Voici un extrait d'une de ses émissions de Réveillon.
3: Sinon, il y a 2020, l'année des petits lutins. Et justement, en parlant de lutins, en voilà un qui fait très attention à notre planète. Et il a bien raison, on va l'écouter tout de suite. C'est Jérémy qui nous parle des avancées écologiques de 2019.
4: Bon, les tourillons.
5: Ah oui, c'est vrai. Bon,
6: tu te souviens plus?
7: Eh bien, bonjour à tous. De nouveau, de retour pour cette émission du Nouvel An, pour faire le petit tour de ce qui s'est passé en 2019, donc en matière d'écologie. Alors, est-ce que vous vous souvenez de quoi on a parlé? Parce qu'on a fait pas mal de sujets ensemble.
8: Moi, je me souviens des pailles.
7: Alors, les pailles, c'était encore l'année d'avant, ça. C'était 2018, les pailles. Mais ça vous a marqué?
8: C'est bien. Les gobelets,
7: effectivement, faut arrêter les pailles. L'étiquetage. L'étiquetage de quoi?
9: Pour le symbole, pardon.
7: Le recyclage, bah, c'était 2018 aussi. Oh, bah, dis donc. Mais je suis extrêmement fier de voir que ces sujets,
6: sont restés en mémoire. Par contre, en 2019,
7: on avait parlé aussi des paillettes et des confettis.
8: Ouais.
7: Pas bien, Caro. Les confettis.
8: De toute façon, on dit plastique, on va forcément tomber sur un truc.
7: J'avais arrêté cette année en plus le plastique.
8: Ah bon,
7: c'est vous qui revenez, vraiment, vraiment. Alors, on a parlé de sable cette année, hein, une ressource qui se tarit de plus en plus. On n'a pas l'impression comme ça, mais on en consomme énormément. On a parlé de vaches solaires aussi, si vous vous souvenez, qui permettaient de recharger des petites batteries dans des écoles en Afrique pour ramener de l'électricité à la maison. On a parlé de Imago, les reportages en libre accès sur Internet, un peu le Netflix de la transition. On a parlé de pétition également avec l'affaire du siècle et les coquelicots, et c'est l'occasion de faire un petit retour dessus. L'affaire du siècle qui continue avec beaucoup d'actions de désobéissance civile qui ont été conduites cette année pour protester donc contre l'inaction de l'État face au changement climatique. On a vu récemment apparaître le hashtag le retard du siècle qui va donc avec cette affaire-là.
8: Tu nous rappelles un peu ce que c'était, parce que
7: l'affaire du siècle, ouais. C'est l'État qui a été attaqué judiciairement,
8: d'accord,
7: voilà,
8: okay.
7: Pour inaction contre le changement climatique.
8: D'accord.
7: Donc il y a une plainte qui a été déposée et donc actuellement on attend alors il y a eu un premier retour comme quoi ils allaient rien faire.
8: Mmh.
7: Et donc là, je ne sais pas quelles sont les prochaines étapes là-dessus, mais en tout cas, le mouvement continue.
6: C'est les mêmes qui décrochent les portraits du président ou pas du tout?
7: Alors, je ne sais pas s'il y a un lien direct, mais ouais. Ça fait partie des actions de désobéissance civile qui ont été conduites suite à ça. On a eu également le Nous voulons des coquelicots qui continue également. La mobilisation continue notamment en Maine-et-Loire. Il y a encore des rassemblements les premiers vendredis de chaque mois à 18h30 devant les mairies. Je voyais récemment qu'il y en aura une le 3 janvier à La Boale, pour donc cette fois interdire les pesticides de synthèse, notamment dans les communes, pour voir réapparaître justement ces belles petites fleurs de coquelicots qui sont entre autres les premières touchées par les pesticides, c'est quelque chose de très fragile, donc c'est un indicateur assez fort qui permet de voir si l'environnement dans lequel on évolue est sain.
6: Moi j'étais contente parce qu'au printemps dernier il y avait un champ de coquelicots sur les bords de Loire qui était mais magnifique, tous les matins
8: c'est
6: je passais
8: bon. Ça veut dire que c'est pur chez toi,
7: voilà.
6: Sur un carré hein, mais c'était dense, mais c'était magnifique, vraiment, et c'est tellement rare que franchement faut le noter,
7: voilà. Il faut que ça réapparaisse, et c'est justement tout l'objet de ce mouvement pour essayer d'évacuer de notre environnement tous ces pesticides. On a vu aussi cette année la montée en puissance de l'association Extinction Rébellion qui arrive de Grande-Bretagne et qui fait de plus en plus d'adeptes pour justement lutter contre le changement climatique et rentrer dans des actions un petit peu plus de désobéissance civile et d'actions concrètes pour montrer notre mécontentement face à ce qui se passe. On a parlé également des médias indépendants avec le Miaou qui vous permet sur Internet avec quelques questions assez simples de trouver quel est le média qui vous convient. On a parlé également du jeu Ciao Comfort Zone qui nous permet avec des petits challenges sur plusieurs mois de sortir de notre zone de confort. Qu'on avait testé pour vous et qui permet donc de sortir de sa zone de confort et puis de voir un petit peu. Alors il y a vraiment de tout. Hein.
8: Donc la dernière carte c'était faire un bébé, c'est ça?
7: voilà exactement, ouais, tout à fait. Voilà, on a été jusqu'au bout du truc. Voilà,
8: jusqu'au bout.
7: Pour avoir le maximum de points, c'est fou ce qu'on peut faire pour un jeu de société. Et donc ça permet de se rendre compte, il y avait notamment un défi 24 heures sans électricité ou ce genre de choses, l'équipe qui permettent de se rendre compte de notre
3: dépendance. Dormir en dehors de son lit, par exemple.
7: Par rapport à tout ça, effectivement, on a dit également dormir par terre, voilà, qui permet aussi de se rendre compte que le lit est une invention assez formidable.
8: Caro vous regarde comme si vous étiez d'une autre planète.
7: C'est attesté.
9: Vous avez dormi par terre sans rien du tout, sans couverture, sans.
7: Ouais, faut tester sur le sol bien dur. Tu passes une nuit, une mauvaise nuit, mais tu te rends compte que
9: c'est un peu comme quand tu vas camper sauvagement ou tu pars en vadrouille, tu sais pas où, et puis tu te retrouves.
8: Là, c'est juste une nuit, quoi.
7: Voilà, là, c'est juste une nuit. Juste pour se rendre compte qu'un lit, tout le monde n'a pas la chance d'en avoir un, et c'est quand même.
10: Et tu apprécies le confort moderne.
7: C'est ça.
9: Entièrement d'accord.
7: On a parlé également du mouvement des tiny house, donc les habitats qui se rétrécissent un petit peu pour se rapprocher de l'essentiel. On a parlé du jour du dépassement qui a lieu cette année le 1er août, donc qui est le jour à partir duquel l'ensemble des humains ont consommé, on va dire, ce que la Terre est capable de régénérer en un an. Aujourd'hui, il faudrait une planète trois quarts à peu près pour subvenir à nos besoins. Et cette année, d'année en année, ça intervient de plus en plus tôt dans l'année. Donc ce sera sans doute fin juillet l'année prochaine. On a parlé un petit peu de saumon, on a parlé du boycott, qui est donc une action facile à mettre en place pour faire pression contre les multinationales et les entreprises qui ne respectent pas notre manière de penser l'environnement et l'écologie. Donc le premier levier qu'on a, c'est de ne pas acheter leurs produits. Voilà. Les différents sujets qu'on a vus cette année. Et en cette fin d'année, c'était également l'événement de la COP25 qui s'est déroulé donc en Espagne, qui était prévu initialement au Brésil, puis au Chili, et qui, après moult péripéties, puisqu'elle a navigué de pays en pays, s'est déroulé en Espagne. C'est assez amusant quand on regarde le programme. Donc la COP, c'est la Conference of Parties, qui regroupe les gouvernements qui luttent du coup contre, enfin qui essaient de s'organiser pour lutter contre le changement climatique. Et dans le programme, on note la présence d'un débat de haut niveau. Ça donne une idée du reste. Je trouvais ça assez amusant, la manière dont ils avaient appelé ça. Voilà, où les chefs d'État ont fait leur déclaration nationale. Beaucoup de blabla, malheureusement, mais on note cependant un rapprochement bienvenu dans les discours entre les objectifs de protection de la biodiversité et de lutte contre le changement climatique. En gros, on commence à comprendre que pour enrayer le changement climatique, il faut protéger l'environnement. Ouais. On en est là. Voilà, pendant ce temps-là, de l'autre côté de l'Atlantique, Trump poursuit tranquillement les démarches engagées en novembre pour retirer les États-Unis de l'accord de Paris, donc de la COP21, si je me souviens bien. Oui. Mais qu'on se rassure, la COP26 qui se tiendra à Glasgow en 2020 va tous nous sauver, on espère. À l'année prochaine, donc, prenez soin de vous et en attendant, continuez à faire pousser l'eau.
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2: Cover, c'est l'émission des reprises de musique. Écoutons donc une de ces covers dans un extrait du programme.

0: vient d'écouter deux morceaux de Fatboy Slim.
1: 8h43 sur Radio G. Avez-vous la référence? À quoi? On ne sait pas toujours, mais c'est toujours agréable d'écouter la bonne humeur de Gélaref, dont voici une chronique.
2: On se retrouve cette fois-ci pour les astuces de la semaine. Aujourd'hui, deux nouvelles astuces qui vont peut-être vous changer la vie. On va découvrir comment redonner la bonne taille à vos vêtements rétrécis et créer votre propre déodorant. Ah, bah c'est ce que Isan voulait dire. Bon, bah il va le répéter, c'est pas grave.
3: On se retrouve cette fois-ci pour les astuces de la semaine. Aujourd'hui, je vous propose deux nouvelles astuces qui vont peut-être vous changer la vie. On va découvrir comment redonner la taille à nos vêtements rétrécis et comment créer notre propre déodorant.
2: Je suis désolé, Isad. Première astuce de la semaine, grâce à toi, on va sauver nos vêtements.
3: Tout à fait, Fahadi. Il m'arrive souvent, en hiver, de sécher mes vêtements avec un sèche-linge. Ceux qui ont eu la chance, comme moi, de ne pas avoir de vêtements rétrécis à cause de celui-ci, je vous fais un bisou. Par contre, on a tous une connaissance qui est venue au taf ou en cours avec une chemise qui est devenue un crop top. Alors, comment rattraper ça? Pas d'inquiétude, j'ai une astuce pour vous. J'espère que vous avez gardé vos vêtements trop petits et que vous ne les avez pas mis sur Vinted en taille 6 ans. En gros, quand vous mettez vos vêtements au sèche-linge, les fibres se rétractent sous l'effet de la chaleur. Eh bien, la solution est en réalité assez simple. Prenez une bassine que vous remplissez d'eau tiède, auquel vous ajoutez une cuillère à soupe de glycérine. Alors je vous vois venir, et non, ce n'est pas un ingrédient pour une potion. Vous pouvez même en trouver dans plein de magasins autour de chez vous. Si jamais vous ne trouvez pas de glycérine, mettez de l'après-shampoing. Vous laissez agir pendant une heure après avoir mélangé le tout à la main. Les fibres de votre vêtement seront détendues et au bout d'une heure, vous essorez un petit peu, vous le mettez sur un cintre et enfin, vous l'étendez. Testez chez vous et dites-moi si ça a fonctionné.
2: Avec cette deuxième astuce, débarrassez-vous des mauvaises odeurs de façon économique.
3: Tout à fait, Fahadi. Je vous propose de réaliser votre propre déodorant qui va être d'une part économique, mais surtout naturel. Vous allez vous saisir d'un bol dans lequel vous mettez 3 cuillères à soupe d'huile de coco. Elle va vous permettre d'éviter les mauvaises odeurs car les bactéries ne peuvent pas se développer dans l'huile de coco. Vous y ajoutez 3 cuillères à soupe de bicarbonate de soude qui, lui, absorbe l'humidité au niveau des aisselles. Pas d'auréole, c'est quand même plus confortable. Et pour finir, encore une fois, 3 cuillères à soupe, mais cette fois-ci de maïzena, qui donne non seulement de la consistance au déodorant, mais qui va également absorber l'humidité. Mélangez le tout et versez-le dans un stick, une heure au frigo et c'est prêt à l'utilisation. Il faut absolument que j'essaye cette astuce. Si vous aussi, vous l'essayez, redites-moi si vous en êtes satisfait. C'était les astuces de la semaine. À la semaine prochaine avec Héloïse pour d'autres références.
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1: Le soleil arrive maintenant dans Savourer nos différences avec JP et Tony d'Ambiance Soleil.

messieurs dames. Donc aujourd'hui on va retourner dans le grenier pour écouter des bons titres. Ça c'est moi je fais pas de mes messieurs. Donc aujourd'hui on va commencer avec des grands aussi toujours les grands. Je parle de Jean-Marie Couchy et Patrick André. Donc, ce titre qu'on va écouter date de 1999, intitulé « Besoin de toi ». Donc, ils vont nous interpréter ça.

0: Oui, oui, nous venons d'écouter Patrick André, accompagné de Jean-Marie Couchy.
1: Jean-Marie Couchy, hein. Ça c'est vraiment du love de la grande époque.
0: C'est,
1: hein.
0: C'est tiré du concept coup de quai.
2: Eh oui, il est déjà 8h52. Vous écoutez Savourez nos différences et on vous propose maintenant de plonger dans le souvenir d'une des émissions spéciales de Radio G.
3: Je vous donne des paroles en français, cette fois-ci de chansons très récentes. Il va falloir vous essayer de découvrir. 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
4: Je t'aime.
2: Alors là, je sais pas. Chanson anglaise.
3: C'est quand même un petit peu osé, quoi.
5: Attends, c'est les jeunes, moins de 5 ans.
2: Oui, jeunes, moins de 5 ans, ouais.
5: Tu peux répéter, s'il te plaît ?
3: Permets-moi de dépasser tes zones de danger jusqu'à ce que tu cries et que tu en oublies ton nom.
5: C'est pas Attention de Charlie Puth ?
3: Non. Non, non, je vais vous dire le refrain. Je vais vous le dire, c'est... Lentement, je veux respirer dans ton cou. Lentement, permets-moi de te dire des choses à l'oreille pour que tu y penses quand tu n'es pas avec moi. Lentement.
6: Slowly.
3: Ah, ça vous aide pas.
5: J'essaie de traduire en anglais, mais c'est pas...
3: Alors, parce qu'en fait, faut pas le traduire en anglais.
6: Ah, c'est pas c'est Despacito.
3: Despacito. Bien joué, June. Oh. Un point pour June.
2: Oui, oui, c'est bien. Bravo.
3: Une autre ?
2: Oui, une petite dernière, vas-y.
3: Alors, qu'en est-il de nous, de toutes les fois où vous disiez avoir les réponses ? Qu'en est-il de nous ? Qu'en est-il de toutes ces joies cassées à jamais ?
6: What about us,
3: de Pink ? Bien joué, Olivier.
2: Oh là là, Olivier, bravo. Tant de différences en une seule émission, c'est une nouvelle preuve que Radio G est vraiment un joyeux mélange d'idées, de musique et de concepts. Aujourd'hui, avec l'événement des podcasts, on découvre de nouveaux formats courts. Et justement, c'est un de ces épisodes qu'on vous propose maintenant d'en savourer nos différences.
7: Bonjour les humains, je suis une IA et je parcours les archives de l'humanité. Bienvenue dans le Graal de l'Histoire. Il est très important de lire les étiquettes sur les emballages de ce qu'on veut manger. Encore faut-il que ce soit écrit dans la bonne langue. Mal informé peut conduire à la mort, et dans notre cas, à plusieurs milliers de morts. Nous sommes en 1971. Une cargaison d'orge venant d'Amérique est livrée en Irak. Ces grains sont spéciaux, ils sont destinés à un usage agricole et non à la consommation humaine. Non pas que ce serait dangereux, mais pour nourrir la population, il vaut mieux cultiver avant de manger les graines. Pour ne pas que ce produit soit consommé, les producteurs les ont peints en rose avec une peinture au mercure. Là, c'est clair que ça en devient mortel, on ne risque pas d'y toucher. Encore faut-il le savoir. C'est à ça que servent les étiquettes. Celles-ci ont été rédigées en anglais et en espagnol, mais pas en arabe. C'est ballot, puisqu'on le rappelle, ces graines étaient pour l'Irak. Manque de chance, la cargaison fut dérobée. Les voleurs ont revendu les graines, devenues empoisonnées, aux pauvres. Ce n'est que 2 ans plus tard qu'on a constaté l'étendue des dégâts. Un journaliste a enquêté sur une épidémie d'empoisonnement au mercure. Sa piste remontait jusqu'au fameux chargement et au problème de langue d'étiquetage. Bilan, plus de 6000 morts et plusieurs milliers d'handicaps liés à la consommation de mercure. Personne ne fut désigné comme responsable. Alors un conseil, si vous trouvez de l'orge rose et que l'étiquette n'est pas dans votre langue, soyez prudent. À bientôt pour un nouveau Graal de l'Histoire.
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2: Que de souvenirs partagés dans cette émission. Mais Radio G, c'est encore et toujours plein de programmes nouveaux. 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Si vous nous écoutez depuis 8 heures, eh bien vous avez déjà entendu la première partie de l'horoscope. Si votre signe n'est pas encore passé, eh bien c'est maintenant.
9: Bélier.
10: Une belle opportunité se présente enfin. Saisissez-la avant de vous poser trop de questions.
9: Poisson.
10: Vous inspirez le respect dans l'open space. Mais une certaine inquiétude aussi.
9: Balance.
10: Vous avez surmonté des épreuves que peu auraient traversées. Accordez-vous un peu de crédit.
9: Gémeaux.
10: Votre relation traverse une zone de turbulence. Attachez vos ceintures ou sautez en parachute.
9: Taureau.
10: Tout va bien de votre côté. C'est suspect. Enfin, profitez-en.
9: Sagittaire.
10: Le nœud lunaire ascendant vous pousse vers de grands changements. Le canapé résiste, lui, vaillamment.
2: Je ne sais pas si vous croyez à l'horoscope, mais je suis sûr que vous l'avez quand même écouté. Par contre, la météo, ça, on n'y coupe pas. Faisons le point ensemble sur le temps et les températures d'aujourd'hui sur Angers.
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12: Salut à tous sur Radio G, voici la météo. Actuellement sur Angers, la température est de 25 degrés. Pour ce matin, le ciel sera dégagé. 28 degrés au thermomètre, parfait pour les activités aquatiques. Cet après-midi, profitez d'un ciel parfaitement dégagé. Le thermomètre affichera 40 degrés, une température historique. Ce soir, le ciel restera parfaitement dégagé. Le thermomètre affichera 40 degrés, une température historique.
11: C'était la météo pour aujourd'hui. On vous souhaite une belle journée. 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
2: On vient d'écouter la météo de ce lundi 22 juin 2026. Ça va être chaud. Et dans quelques instants, il sera 9h. Notre émission touche à sa fin. J'espère que cette heure en notre compagnie vous a bien lancé dans la semaine, que vous soyez maintenant attablé devant un deuxième café bien mérité, en route vers votre lieu de travail ou que vous ayez réussi l'exploit de tout gérer depuis votre canapé en pyjama. Eh bien, chapeau bas. Dans tous les cas, vous avez commencé votre lundi avec Radio G et ça, c'est déjà un excellent choix de vie. En ce lundi 22 juin, on fête les Albans. Voilà, bonne fête à Albans, mais également à Thomas. Bonne fête aussi. C'était Savourer nos différences. Dans un instant, le Flash RFI, puis la suite des programmes de Radio G. Nous, on se retrouve demain, mardi, même heure, même endroit, avec une nouvelle émission pleine de surprises et de découvertes. Profitez bien de cette journée. Elle n'aura lieu qu'une fois. Bonne journée à vous et topette!

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1: Même selon les médiateurs qatariens et pakistanais, des discussions bien engagées, à en croire la diplomatie iranienne, de quoi entrevoir une sortie de crise après la guerre déclenchée le 28 février, guerre dont les gardiens de la révolution sortent renforcés. Nuit de fête dans le nord de la Colombie, à Barranquilla, fief d'Abelardo de la Espriella, le nouveau président du pays qui ne devrait plus pouvoir être rejoint après le second tour de l'élection présidentielle, la Colombie qui bascule à l'extrême droite. Les dernières heures d'un premier ministre britannique déjà condamné, réponse dans les heures à venir à Londres, où Keir Starmer est plus menacé que jamais. Nous serons en direct avec Emeline Vin. Au Soudan, le Conseil de sécurité de l'ONU a exprimé sa vive inquiétude face au risque imminent d'atrocités de masse à El Obeid, la grande ville du Nord Kordofan. Et puis enfin, du poison dans nos cafés. Une large enquête révèle que la boisson préférée des matinaliers est empoisonnée par des pesticides.
2: Une forteresse imprenable et un secret bien gardé. Le premier cycle de négociations entre l'Iran et les États-Unis se fait en toute discrétion.
1: Et en pleine nuit, Andréane, au cœur des Alpes, sur les hauteurs de la ville suisse de Lucerne, dans un palace aux allures de château. D'où nous parviennent tout de même quelques échos. Le chef de la diplomatie iranienne, Abbas Araghchi, parle de progrès majeurs à retenir dans ce premier cycle mené sous la médiation du Qatar et du Pakistan. Cette feuille de route visant à obtenir un accord définitif dans un délai de 60 jours. L'Iran qui promet qu'il ne se procurera ni ne développera d'armes nucléaires. Un accord final devrait être entériné par une résolution du Conseil de sécurité de l'ONU. Les États-Unis et l'Iran qui sont aussi convenus d'établir une ligne de communication pour sécuriser le passage dans le détroit d'Ormuz et sur la création d'une cellule de gestion des conflits censée garantir l'arrêt des opérations militaires au Liban. Et c'est là que les négociations pourraient coincer. Le Premier ministre israélien Benjamin Netanyahou qui a lui assuré hier que son armée ne se retirerait pas du sud du Liban.
2: Israël, par ailleurs, qui perçoit l'Iran comme le grand vainqueur de la guerre.
1: 92% des Israéliens estiment que Téhéran sort vainqueur de cette séquence, selon un sondage de l'Université hébraïque de Jérusalem. 63% des sondés rejettent par ailleurs cet accord cadre dont le régime iranien sort renforcé, régime représenté à Lucerne par Mohammad Bahar Khalibaf, le président du Parlement qui mène la délégation, homme de confiance des gardiens de la Révolution, véritable pilier plus que jamais du régime iranien. Oriane Verdier.
3: Naturellement, l'état de guerre à l'intensité fluctuante de ces deux dernières années a continué de renforcer l'autorité du bras armé du régime, les gardiens de la révolution, légitimant notamment leur répression sur leur propre population sous des prétextes de sécurité nationale. Les gardiens de la révolution ont massacré des milliers de manifestants anti-régime en janvier dernier, tout comme ils avaient réprimé dans le sang les manifestations Femmes, Vie, Liberté en 2022. Les gardiens de la révolution ont toujours été l'un des piliers du régime, une armée parallèle aux forces régulières mise en place par le guide suprême lui-même en 1979. Ils ont également une importante influence économique. Ils contrôleraient entre 20 et 40% de l'économie iranienne. Lors de la guerre qui a débuté le 28 février dernier, ils ont contredit les théories selon lesquelles leurs divisions internes les empêcheraient de gérer des crises telles que celle de la mort du guide suprême Ali Khamenei. Son fils et successeur, Mojtaba Khamenei, a lui-même été membre des gardiens de la révolution et est plus lié aux influences sécuritaires que religieuses. Son absence sur la scène publique a laissé apparaître les commandants de l'armée idéologique comme les véritables décideurs.
1: Explication signée Oriane Verdier. Les discussions techniques débutées cette nuit en Suisse doivent-elles se prolonger toute la semaine? Discussions, on le disait, fragilisées par des affrontements qui perdurent au Liban. Le chef du Hezbollah, Naim Qassem, a refusé hier toute création de zones de sécurité israélienne dans le sud du pays, comme l'État hébreu compte le faire pour y maintenir son armée. Les opérations militaires israéliennes qui ont fait une trentaine de morts ce week-end au Liban, plus de 4000 au total depuis le 2 mars et le début de cette nouvelle guerre avec le Hezbollah.
2: Il ne pourra plus être rejoint. Abelardo de la Espriella, eh bien, le nouveau président de la Colombie.
1: Faisant ainsi basculer le pays à l'extrême droite, ce novice en politique, avocat anti-système soutenu par Donald Trump, remporte de justesse le second tour de l'élection présidentielle. Il a notamment fait campagne sur la promesse de venir à bout des groupes armés et du trafic de drogue qui gangrène la Colombie. Son rival de gauche, Ivan Cepeda, récolte un peu plus de 48% des suffrages, soit un point de moins qu'Abelardo de la Espriella. Des résultats qui doivent encore être validés par la commission électorale, mais Ivan Cepeda a déjà fait part de son intention de contester. Abelardo de la Espriella a lui affirmé avoir reçu un message de soutien du président américain Donald Trump après sa victoire. Le millionnaire de 47 ans qui a fêté justement cette victoire à Barranquilla dans le nord du pays avec des milliers de partisans. Reportage de notre envoyé spécial Marine de la Moissonnière.
4: Des feux d'artifice et de la musique pour accueillir le nouveau président colombien Abelardo de la Espriella qui tient un discours plus modéré que d'habitude.
5: Hoy a gobernar Je vais gouverner pour tous les Colombiens, pour ceux qui ont voté pour moi et pour ceux qui ont choisi un autre candidat. Il n'y aura ni vainqueur ni vaincu. Il n'y aura pas de persécution, car en démocratie, il n'y a pas d'ennemis irréconciliables.
4: Dans la foule, Adriana Herrera, 52 ans, ne le quitte pas des yeux.
6: Je suis heureuse, heureuse, heureuse. Je suis tellement émue que je n'arrive pas à redescendre. C'est vraiment la personne dont nous avons besoin.
4: Des résultats en matière de sécurité et de lutte contre les groupes criminels, c'est ce que réclament en priorité les partisans d'Abelardo de la Espriella, à l'image de René Coussa.
7: Ces groupes terroristes font ce qu'ils veulent dans certaines parties du pays et c'est inacceptable. Il faut récupérer le contrôle de ces zones, soit en matant ces criminels, soit en les jetant en prison, soit en les éliminant.
4: Les attentes des électeurs d'Abelardo de la Espriella sont très fortes. Lui prendra officiellement le pouvoir le 7 août prochain pour un mandat de 4 ans sans majorité au Parlement. Marine de la Moissonnière, Barranquilla, RFI.
1: Voilà de l'ambiance à Barranquilla, le nouveau président colombien qui a promis une nouvelle ère pour le pays. Il a été félicité tout à l'heure par le secrétaire d'État américain Marco Rubio. En revanche, des heurts ont éclaté avec la police à Cali, dans la troisième ville du pays, où des drapeaux américains ont été brûlés par des manifestants.
2: RFI 8h06 à Londres. Le Royaume-Uni vit-il les dernières heures d'un Premier ministre déjà condamné?
1: C'est la question qu'on se pose ce matin. La foule est en tout cas déjà compacte devant le 10 Downing Street, où Keir Starmer pourrait annoncer aujourd'hui sa démission. Londres, où l'on retrouve notre correspondante Emeline Vin. Bonjour Emeline.
8: Bonjour Martin, bonjour à tous.
1: Alors le Premier ministre travailliste, plus que jamais fragilisé, on le disait, fragilisé notamment par la défaite cinglante de son parti aux élections locales du mois de mai. Keir Starmer qui voit en plus un de ses rivaux s'imposer sur la scène nationale, à savoir le maire de Manchester, Andy Burnham. Bref, Emeline, ça ressemble un peu au début de la fin pour Keir Starmer.
8: Oui, et ça pourrait intervenir dès ce matin sur le perron de Downing Street, selon le Guardian. Le Premier ministre Keir Starmer pourrait annoncer son départ. Alors ce serait soit une démission immédiate, soit un calendrier vers une transition annoncée à l'automne. Le temps pour lui de peaufiner les derniers dossiers et pour son successeur de solidifier son programme. Le nom qui revient, c'est celui du maire de Manchester, Andy Burnham, tout juste élu député. Alors vendredi encore, le Premier ministre l'assurait, il ne comptait pas démissionner, il allait se battre. Alors, que s'est-il passé? Un week-end à la campagne, enfermé avec son épouse pour évoquer leur avenir. Et puis, explique le Times, le fait qu'à peu près tout son gouvernement lui a retiré son soutien. Il n'a plus le choix s'il veut éviter une vague de démission avant le conseil ministériel de ce mardi. En une, le Mirror résume, game over. Alors, il faut noter tout de même que Downing Street n'a pas confirmé de prise de parole, ni même que Keir Starmer a tranché sur son avenir. Même si ce dernier semble plus qu'incertain, pour ne pas dire impossible, maintenant que la quasi-totalité du groupe parlementaire s'est ralliée derrière un autre homme, le maire de Manchester, Andy Burnham.
1: Et on suivra tout ça aujourd'hui avec vous, si prise de parole il y a. Merci beaucoup, Emeline Vin, en direct de Londres sur RFI.
2: Le Conseil de sécurité de l'ONU s'alarme d'un risque imminent d'atrocité à El Obeid, la grande ville du Kordofan, dans le sud du Soudan.
1: Alors que d'importants renforts militaires ont été déployés par les forces de soutien rapide, inquiétude partagée par le réseau des médecins du Soudan qui redoute une catastrophe humanitaire dans la ville. Cela menace d'une offensive imminente donc des FSR du général Hemeti. El Obeid, ville d'un demi-million d'habitants, frappée depuis plusieurs semaines par des tirs de drones. Les attaques dans et autour de la ville inquiètent les humanitaires comme Elias Abu Atta et les conseillers par le Norwegian Refugee Council au Soudan. Il met en garde contre les conséquences d'une escalade de la violence alors que les attaques de drones à El Obeid s'intensifient ces derniers jours.
9: Des dizaines de civils ont été tués ces dernières semaines. Rien que ces derniers jours, on dénombre environ 23 morts. Et ces attaques ont touché des infrastructures civiles. Une frappe contre la principale centrale électrique de la ville a provoqué une panne généralisée et perturbé le système de pompage de l'eau. Nous craignons qu'une nouvelle escalade de la violence n'expose les 700 000 habitants à un danger encore plus grand. La saison des pluies arrive, ce qui augmente le risque d'épidémie si les systèmes d'eau et d'assainissement sont perturbés. El Obeid n'est pas seulement une grande ville, c'est un centre névralgique pour les activités commerciales et humanitaires. L'accès est également une source de préoccupation. Si les routes sont coupées, il deviendra plus difficile d'acheminer de la nourriture, du carburant, des médicaments et l'aide humanitaire en général vers les zones touchées par le conflit. Si la situation s'aggrave à El Obeid, c'est une importante population qui risque d'être plongée encore plus profondément profondément dans la crise et les souffrances.
1: Des propos recueillis par Amélie Tullet, vendredi, l'envoyé spécial du secrétaire général des Nations Unies. Elle lui a appelé le général Emeti, le chef des FSR, pour lui demander de ne pas attaquer la ville d'El Obeid. Aux Philippines, une fusillade dans un lycée du centre du pays a fait au moins 3 morts. Cela s'est passé sur l'île de Leyte, dans un établissement de la ville de Tabloacan.
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2: Merci de rester avec nous à l'écoute de RFI, les midis à Paris, 10h en temps universel. Et le journal, c'est tout de suite avec vous, Gilles Moreau. Gilles, bonjour.
3: Bonjour Caroline Paré, bonjour à tous. Dans l'actualité, Keir Starmer sur le départ. Le Premier ministre britannique annonce sa démission moins de 2 ans après son arrivée au pouvoir. Les pressions politiques étaient devenues trop grandes. Toutefois, le Premier ministre travailliste restera en poste jusqu'à la désignation de son successeur à la tête du Labour, à suivre bien sûr dès le début du journal. L'Iran et les États-Unis ont maintenant bouclé en Suisse un premier cycle de pourparlers. D'après les médiateurs, les deux camps ont approuvé des mécanismes visant à faire cesser les affrontements au Liban et à sécuriser le détroit d'Ormuz. Une vague de très forte chaleur continue d'accabler une partie de l'Europe, dont la France, près de 40 degrés attendus, avec des conséquences multiples comme dans les écoles, les hôpitaux et les transports. Au mondial de football, la France affronte ce soir l'Irak pour décrocher sa place en 16e de finale et soigner sa différence de but. Dans le même groupe, le Sénégal joue contre la Norvège. La pression était devenue trop forte sur le locataire du 10 Downing Street. Le Premier ministre britannique Keir Starmer donc annonce qu'il démissionne. Il était arrivé au pouvoir en juillet 2024, mais récemment les difficultés s'étaient accumulées jusqu'à la victoire de son rival Andy Burnham à une législative partielle. C'était la semaine dernière. Keir Starmer restera en poste jusqu'à la désignation de son successeur à la tête du Labour, le parti travailliste. Tout de suite, un extrait de son allocution ce matin devant sa résidence à
4: The question my party is asking now is whether I am best placed.
5: La question qu'a posée mon parti maintenant est de savoir si je suis à la meilleure place pour le représenter aux prochaines élections. J'ai entendu la réponse à cette question et je l'ai acceptée de bonne grâce. Chaque décision que j'ai prise l'a été en mettant ce pays que j'aime au premier plan. C'est pourquoi je démissionne de ma fonction de chef du Parti travailliste. J'ai parlé à Sa Majesté le Roi ce matin pour l'informer de ma décision.
4: I have spoken to His Majesty the King this morning to inform him of my decision.
3: Le Premier ministre démissionnaire Keir Starmer. Je vous lisais dans les titres, l'Iran et les États-Unis ont maintenant bouclé un premier cycle de pourparlers afin de mettre fin de façon durable à la guerre au Moyen-Orient. Les négociations pour cadre un hôtel de luxe des Alpes suisses. Les médiateurs pakistanais et qataris ont annoncé tôt ce matin qu'Iraniens et Américains s'étaient entendus sur des mécanismes visant à faire cesser les affrontements au Liban et à sécuriser le détroit d'Ormuz. La feuille de route des négociateurs prévoit comme prévu un délai de 60 jours avant un accord définitif. Dans l'immédiat, un second cycle doit se poursuivre jusqu'à la fin de la semaine dans cette de Burgenstock, propriété du Qatar. Si la situation semble relativement calme au Liban, en revanche, un nouvel incident a éclaté en Cisjordanie occupée. Israël retient les corps de 2 adolescents palestiniens abattus près d'une colonie, la colonie de Karmes Tour. L'armée israélienne affirme que les 2 jeunes ont été tués après avoir lancé des cocktails Molotov. Comme l'ont fait avant elle d'autres pays d'Amérique latine, la Colombie prend à son tour un virage à droite. Ses électeurs ont désigné Abelardo de la Espriella, le candidat de la droite à la présidentielle organisée hier. Cet homme d'affaires de 47 ans, soutenu par Donald Trump, l'a emporté d'extrême justesse d'après un premier décompte. 49,7% des voix contre 48,7% au sénateur de gauche Ivan Cepeda qui, devant ses partisans, n'a pas contesté ce premier décompte. On l'écoute.
6: Nous l'avons affirmé, le pacte historique et l'alliance pour la vie et tous nos dirigeants sont des démocrates.
7: Somos demócratas. Lejos de nosotros el autoritarismo.
6: Nous nous tenons loin de l'autoritarisme et de l'arbitraire. C'est pourquoi je tiens à dire ce soir ce qui suit. Nous reconnaissons que le premier décompte effectué ce soir n'est pour l'instant ni officiel ni contraignant.
7: No oficial ni vinculante.
6: Mais nous reconnaissons ce premier résultat.
3: C'était Ivan Cepeda, donc battu à la présidentielle en Colombie. La guerre en Ukraine fait de nouvelles victimes civiles. Les autorités locales annoncent au moins 2 morts dans les dernières frappes russes sur Zaporijja dans le sud-est et Odessa dans le sud. À cela s'ajoutent 3 personnes blessées. Aux Philippines, fusillade dans un lycée du centre du pays. 3 adolescents ont été tués, 5 autres blessés. L'arme utilisée appartenait à un policier. Il se classe 2e producteur mondial de café et même 1er exportateur de Robusta. Le Vietnam voit sa filière sous pression entre nouvelles exigences européennes, consommation d'eau, traçabilité et pesticides. Eh bien, le pays tente d'adapter son modèle agricole. Explication sur place de notre correspondant Jean-Pierre Fage.
8: Bruxelles entend durcir les limites de résidus de pesticides dans les produits importés, dont le café. Une évolution suivie de près par le Vietnam. L'Union européenne représente son 1er débouché avec environ 40% de ses exportations de café en 2025. Les exportateurs devront renforcer leur contrôle et prouver la conformité de leur chaîne de production. Faute de garanties suffisantes, certaines cargaisons pourront être rejetées. Pour ce torréfacteur vietnamien, s'adapter aux exigences environnementales européennes reste un défi.
9: Au Vietnam, mettre ces pratiques en place et obtenir les certifications nécessaires représente un processus long et complexe. Tout le monde n'est pas capable de le faire. Les producteurs vietnamiens doivent donc avancer progressivement, étape par étape, afin d'améliorer leurs pratiques.
8: En mars dernier, le ministère vietnamien de l'Agriculture anticipait déjà un impact direct sur plusieurs grandes filières agricoles du pays. Le café vietnamien s'est déjà adapté aux restrictions européennes sur le glyphosate, herbicide utilisé dans les plantations. Dans certaines zones suivies par la Global Coffee Platform, les résidus de glyphosate seraient passés de 56% des échantillons en 2021 à environ 1% de récolte plus tard. Mais les alternatives non chimiques sont souvent plus coûteuses et plus exigeantes. En main d'œuvre. Jean-Pierre Fage, Hanoï, RFI.
3: En France, la fin de vie à nouveau débattue au Parlement. Les députés examinent aujourd'hui pour la 3e fois la proposition de loi créant un droit à l'aide à mourir. Sauf coup de théâtre, ils devraient l'adopter à nouveau, prélude à son adoption définitive le 15 juillet. La chaleur étouffante qui frappe la France depuis près d'une semaine monte encore d'un cran ce lundi avec 49 départements et 35 millions de Français placés en vigilance rouge canicule. La présidente de la région Île-de-France recommande aux voyageurs de ne pas se déplacer et de privilégier le télétravail en raison des perturbations qui vont affecter les transports à Paris et sa région. Face au prolongement de la canicule, la région parisienne va débloquer une aide d'1 million d'euros pour les 500 lycées centres d'examen. Malgré ces conditions, la France n'a pas baissé les décibels. Hier soir, pour la 45e fête de la musique, José Marino a assisté à Paris à une fête sobre, chaude, mais pas silencieuse.
10: Côté des bruits, certains ont même monté leur propre système de survie face à la canicule. C'est le cas de Clément, artiste amateur, un peu trop équipé pour un simple concert dans un jardin parisien.
11: Je suis arrivé avec mon ampli, ma guitare. On a branché un petit climatiseur sans le lampadaire de la ville. Ouais, là, bon, c'est incognito.
10: Climatiseur et ampli branché au lampadaire et même son programme a pris un coup de chaud.
11: Avec la chaleur, on tourne à la flotte. On jouera peut-être plus juste. Sans alcool.
10: Hein. Côté musique sans alcool, certains groupes n'ont même pas eu besoin de s'adapter. Pour lui, chanteur du groupe de rock éphémère, le défi de la soirée était ailleurs.
12: On espère avoir du monde parce que c'est pas toujours évident avec la chaleur, mais bon, on va quand même essayer d'assurer le show quand même.
10: Du rock donc, mais loin d'être les seuls à avoir tenu bon malgré le thermomètre dans le rouge. Côté public aussi, on a préféré attendre le coucher du soleil plutôt que d'annuler la sortie de la fête de la musique.
13: On est sorti en fin de journée pour promouvoir cette fête, même quand il fait chaud.
10: Avec des températures pareilles, la fête de la musique en France a pris des airs de Brésil.

0: ce reportage signé José Marino. Au mondial de football, la France affronte ce soir à Philadelphie l'Irak pour son deuxième match. Un succès offrirait la qualification aux Bleus pour les 16e de finale. France-Irak à suivre sur RFI dès 21h temps universel. Les autres matchs du jour, toujours dans le groupe I, Norvège-Sénégal, et dans le groupe J, Argentine-Autriche et Jordanie-Algérie. Enfin, la mort du géographe Yves Lacoste, considéré comme le père de l'école française de géopolitique. Il disparaît à l'âge de 96 ans. Son ouvrage de référence avait été publié en 1976 et réédité en 2012. Son titre, La géographie, ça sert d'abord à faire la guerre. Livre paru chez l'éditeur François Maspero. Voilà pour le journal. Je vous retrouve à 13h pour une nouvelle édition. Mais tout de suite, 8 milliards de voisins. C'est avec vous, Emmanuel Bastide.
1: Je suis bien là.
0: Un petit peu d'avance hein, aujourd'hui. Bonjour Emmanuel.
1: Bonjour Gilles Moreau. Merci à vous et chez 8 milliards de voisins.
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0: J'adore.
1: Bonjour et bienvenue à tous sur votre antenne préférée Radio G101.5 FM. Vous êtes bien dans Grande Sagesse, Humeur Légère, GSHL. Alors on a à ma droite Jean-Jacques dans le coin droit en short bleu paillette.
2: Ah. Et il arrive. Et il dribble et il marque. Hein, c'est pas un ring de boxe. Hein.
3: Non, mais vu qu'il n'y a personne à gauche, tu risques pas de.
1: On a Josiane qui est là. Salut Josiane.
4: Salut à tout le monde.
1: Jacqueline, bien le bonjour.
2: Bien le bonjour à vous toutes et tous.
1: Et on embrasse Marc.
2: On a une grosse pensée pour notre Marc.
1: Il a des fuites, le Marc.
2: Ah bon.
1: Je précise, il a des fuites
2: hein.
1: Chez lui. Hein. Non, voilà. Donc, il n'est pas avec nous pour cet enregistrement,
2: ça
1: mais on l'embrasse bien fort.
2: Une culotte absorbante.
1: Alors, puisqu'il n'est pas là, je vous propose qu'on dise chacun une petite un dicton ou un proverbe.
2: Oh là
1: voilà.
2: Là
1: allez, moi je commence. Une vaut mieux que deux, tu l'auras.
2: Oui.
5: Bien fait n'est jamais perdu.
2: Bah, je suis en radio.
3: Ce qui est important, c'est pas la chute, c'est de se relever.
1: Eh ben voilà.
2: Oh bien, bravo. Il n'est jamais trop tard.
1: Eh ben voilà. Voilà. Bon, Marc, tu vas nous manquer quand même. Hein.
2: Il va ah ouais, que là vraiment, bon. Oui.
1: On compte sur toi dans tous les cas. Bon, les amis, c'est déjà l'été, hein, on y est.
2: Ah ouais. Oui, absolument, oui, voilà. Pas depuis longtemps, depuis hier.
1: Non, mais bon, par contre, tu nous as choisi un petit morceau qui va avec ou pas?
2: Absolument, je pense que comme nous sommes le 22 juin,
1: oui.
2: Et que l'été est depuis hier,
1: voilà.
2: J'ai pensé vous faire écouter un extrait du « Songe d'une nuit d'été » de Félix Mendelssohn, qui a composé cette œuvre en hommage au théâtre de William Shakespeare.
1: Bon.
2: Voilà, c'est un opus 61. Alors, le propos de la pièce, c'est « Le temps d'une nuit, le lutin Puck sème la confusion amoureuse grâce à une fleur enchantée ». C'est pas beau, ça, ça vous parle.
1: Je vais encore ressortir plus cultivé que quand je suis arrivé, moi.
2: Voilà. Et couvert par la magie, ça entremêle rêve et réalité, libère les désirs, puis génère l'oubli. La nuit, le rêve, la forêt, toutes ces thématiques chères aux romantiques ne pouvaient que plaire à Félix Mendelssohn. Hein.
1: Non,
3: Comment tu veux dormir la nuit avec des trucs comme ça?
1: Tu vas nous marabouter avec ça, toi. Allez, c'est parti.
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2: Ah non, c'est pas ça.
5: Ça, c'est moi, ça. C'est pas pareil.

0: C'était donc Mendelssohn.
1: Oui, voilà. Félix Mendelssohn.
0: Voilà, le sacré Félix. Moi, je vais l'appeler plutôt par son prénom.
1: Quelle intimité.
0: Bon, après Félix le chat, Félix Mendelssohn.
1: Ouais, il a fait de très très jolies choses, dont un concerto pour violon qui est absolument une merveille.
0: Oui, mais t'es pas objective, c'est parce que t'es amoureuse du violon.
1: Ah bah bien sûr.
0: Voilà.
2: Et la marche nuptiale. Hein.
0: Alors, dis-nous Jacqueline, le petit...
1: Alors, nous sommes donc depuis hier en été, nous sommes le 22 juin, et nous fêtons aujourd'hui les Saints Alban.
0: Alban.
1: Qui est mort en 209 après Jésus-Christ, c'est premier martyr des Anglais.
0: C'est un fromage, ça.
1: Oui.
2: Ah, c'est le deuxième
1: qui
2: prénom
1: fut
2: de mon
1: mis
2: fils.
1: Qui fut mis à mort à la place d'un prêtre dont il avait revêtu les habits pour mieux le cacher. Donc un véritable martyr. Et nous fêtons également les Saint Julien, les Saint Presse, les Saint Paulin, les Saintes Consorces, je ne connaissais pas.
3: C'est répandu,
1: et
3: hein.
1: Sainte Rotrude.
0: Tu peux me le redire celui-là?
1: Rotrude. Ah,
0: rassure-moi, il y a un H au moins.
1: C'est non, pas
0: même pas.
1: Bon. Ça s'écrit comme ça se prononce.
0: D'accord. J'ai jamais rencontré de Rotrude. Donc,
1: bah, en fait, moi non,
0: toutes les Rotrudes. C'est masculin, féminin?
1: Non, c'est féminin.
0: D'accord.
2: Alors, quand t'appelles ta fille comme ça, et puis après, tu l'appelles Roro.
1: Alors, nous fêtons les naissances de Emmanuelle Seigné, comédienne née à Paris, qui est née donc un 22 juin 1966. Nous fêtons également la naissance de monsieur Dan Brown, écrivain de romans policiers, dont le Da Vinci Code, qui est né en 1964. Nous fêtons également la naissance de Cyndi Lauper à New York, chanteuse rock des années 80.
2: Avec un beau...
0: Punk Runk.
1: Oui, ouais. Qui est née en 1953. Et enfin, la naissance de Meryl Streep, née dans le New Jersey, qui est une actrice américaine, qui est née en 1949.
0: Que du beau monde.
1: Voilà. Alors, par contre, nous déplorons quelques décès, un 22 juin 1989. Est-ce que vous connaissez le compositeur Henri Sauguet?
2: Oh,
1: les forains. D'après Jean Cocteau, j'adore.
2: J'en avais passé un petit extrait.
1: Il faudra que je vous le passe un jour.
2: Et ça avait été repris par Édith Piaf, cette année.
1: Absolument. Nous avons également le décès de monsieur Fred Astaire en 1987, déjà. Mmh. Également le décès de monsieur Darius Milhaud, également compositeur français, parti en 1974, et le décès de Judy Garland à Londres en 1969. Oui. Voilà.
0: Bon.
1: Alors, et en 1990, c'est un événement qui était la fin de la célèbre émission littéraire Apostrophe de Bernard Pivot.
0: Ok.
1: Et monsieur Jacques-Yves Cousteau rentre à l'Académie française en 1989.
0: C'est pas mal ça.
1: Voilà.
0: Bon, tu dis qu'il y a des personnes qui nous ont quittés, les regrettés, mais à la même date, il y a aussi des sacrés salauds qui ont disparu.
1: Oh, certainement, mais je ne les ai pas
0: arrêtés.
1: La liste serait trop longue.
2: Ah, mais ça serait pas mal quand même. Hein.
0: Oh, le salaud, il est mort.
2: Ouf, bien fait.
1: Merci.
0: Bon, dans tous les cas, merci. Merci Jacqueline pour ce petit éphéméride et bonne fête à toutes les Rotrudes. Hein.
1: Voilà. Oui, voilà.
2: Mais soyons un peu méchants quand même.
0: Alors,
3: c'est pas dans notre tempérament.
0: On est d'accord, le Saint-Alban, c'est aussi un fromage.
1: Oh oui, hein, délicieux.
0: Mais est-ce que Rotrude a son fromage? Eh bien, pas, je suis sûr.
1: Je ne pense pas.
0: Bon, dans tous les. Oui. On va faire une petite pause musicale.
1: Volontiers.
0: Je dédie cette petite chanson à Josiane. Josiane, tu m'as demandé la dernière fois
3: le Toulousain.
0: Eh ben voilà.
1: Ah, donc, Nougaro.
0: Eh ben voilà. Donc je t'ai écouté et je t'ai mis mon disque d'été par Claude Nougaro. À tout de suite. Mmh.

0: voix formidable.
1: C'était donc mon disque d'été par Claude Nougaro. Ça t'a plu, Josiane?
0: Ah, merci, merci.
1: Je, je sais que je vis juste quand elle ferme les yeux, Josiane.
2: Oui. Voilà. Non, mais très chouette.
1: Alors,
2: très chouette.
1: J'ai beaucoup cherché de morceaux de Claude Nougaro. J'ai choisi celui-ci parce qu'on est en été, évidemment. Mais par contre, je découvre plein de, de chansons.
2: Il a fait une production absolument incroyable.
1: Et l'album La Note Bleue, vous le connaissez ou pas?
2: Oui.
1: Et franchement, c'est une
2: pépite. Il y a de très belles choses dedans.
1: Ouais. Donc, bah, je vais devoir m'équiper parce que je ne l'ai pas celui-ci.
0: Alors moi, celle qui m'amuse, c'est Je suis sous ton balcon.
1: Marie-Christine.
0: Ouais, puisque c'est ça, je vais me saouler la gueule.
1: Ouais. Ben oui. Alors moi, je crois que celle que je préfère quand même, c'est À bout de souffle.
2: Moi, j'aime beaucoup Cécile,
0: ma fille.
1: Oui.
0: Ah.
1: Ouais. Ben moi, c'est mon épouse.
2: Bon, j'aime tout Nougaro, en fait.
1: Donc, un grand artiste. Et, voilà, je pense qu'il est encore trop méconnu, je trouve.
2: Oui, je trouve qu'on l'entend pas suffisamment.
1: Et pourtant, il y a quelques héritiers, quand même.
2: Ah oui, oui, oui.
0: Je crois qu'il y a certaines de ses chansons qui ont été reprises par des groupes et des choses comme ça.
1: Oui,
0: parce
1: que
0: je les ai entendues.
1: Mais alors, justement, j'ai recherché des collaborations, j'ai recherché des reprises pour te faire plaisir. J'ai pas trouvé exactement ce que je voulais.
2: Ouais.
1: Il y a quelques enregistrements, mais qui sont pas toujours à la hauteur de ce que t'aimerais, je pense.
3: Et puisqu'on me le demande pas.
1: Ah oui.
3: Non, moi c'est au Toulouse.
1: Ouais.
0: Ah oui, ça c'est sûr.
1: Bon. Bon, bah dans tous les cas, merci Claude.
0: Voilà. Bah merci à toi.
1: On chante encore tes chansons assez régulièrement.
2: Quel talent.
1: Bon. Jean-Jacques.
3: Ne pas confondre avec Clo-Clo.
2: Oui. Ah non. Rien à voir.
0: Risque pas.
1: Jean-Jacques.
3: Tu veux quoi?
1: Bah, je sais pas, ce que tu veux.
3: Bon, allez, on est parti.
1: On est parti sur quoi?
3: Sur les petits airs.
1: Les petits airs, allez, allons-y.
3: Alors, bien sûr, c'est poser à moi la question essentielle, celle qui met tout en émoi toute l'humanité, et même plus. Cette question, c'était, mais de quoi vais-je parler? Qu'est-ce que je vais leur faire écouter?
1: Le détroit d'Ormuz.
2: Oh non, ça suffit. Hein.
3: En fait, tout naturellement, le tube de l'été.
1: Ah ben voilà.
3: L'été, vous savez, la période où les enfants sont en vacances, l'été qui arrive à grands pas avec son cortège de bons moments à se griller la couane. Et avant notre pause
0: les petits enfants qui débarquent.
3: Ah non, nous aurons encore une émission.
1: Hey.
3: Ok, rien qu'à nous, avant la sortie des écoles. Ouais, mais à la sortie, et des grandes universités, mais oui. Car tout le monde le sait, aucun discours, aucune thèse, synthèse ou antithèse et autres oraux de soutenance par les meilleurs élèves de Sciences Po ne se fait qu'après avoir assimilé toutes les interventions de nos chroniqueuses et chroniqueurs de la belle émission GSHL. N'est-il pas, Marc? Ah ben, il est pas là. Eh oui, bien entendu. Comme le crier, le prisonnier dans la série du même nom, GSHL ne veut pas dire « Je suis un homme libre ».
1: Ah.
3: Car ça, c'est pour le nul, un orthographe qui écrit
1: «
3: je » avec un « g ». Je suis sûr que Raphaël, notre bon maître, sera d'accord.
1: Tout à fait.
3: Bon, on va donc pour la plupart évoquer des chansons d'il y a plusieurs décennies qui sentent bon la peau racornie malgré l'ambre solaire.
1: Le monoï.
3: Et le cri de la mouette rieuse de Gaston chez Franquin. Bien entendu. J'aime bien. En plus, il illustre ce...
0: l'illustration
3: sonore. Bon, j'ai plus besoin de rien faire, là. Bien entendu. Si quelques auditeurs perfectionnistes captent quelques erreurs dans mes commentaires, je les autorise à m'insulter copieusement. 1963, c'est la magnifique Brigitte Bardot et sa madrague. Je crois que c'est un bon début, non?
1: Allez, c'est parti.
4: Sur la plage.

0: c'est la saison du soleil et des chansons.
1: Été 1965, sous un soleil de plomb, sur la plage, ma sœur, nos frères et nos copains et copines d'un seul été au camping espagnol à Laredo, écoutions sur notre transistor portatif sans prise USB, à pile non

En 1962, Daniel Gérard écrit cette chanson qui sera reprise quasiment 24 heures avec succès après par Dalida. Enfin non, je rigole, mais c'est la même année, ça c'est sûr.

0: il a rendez-vous.
1: Alors là, on touche la perfection de la chanson tube de l'été, 1965 encore. Et ce n'est pas fini pour cet été-là. François de Gelt, voix chaude, œil bleu malicieux, chante tout ce qu'il fait et fera par la suite, avec tous les ingrédients, pour donner envie à des amours de vacances.
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0: Il y a toujours le ciel, le soleil et la mer, hein, cela dit, ça n'a pas changé. Hein.
1: Oui, mais on a quelques années...
0: Si peu.
1: De supplémentaires.
2: Ok, comme disait Jacouille. Cette chanson-là n'était pas forcément un tube de l'été, mais en faisant mes recherches, j'ai réécouté cette chanson des années 50 qui respire la bonne humeur. Elle faisait partie de la bande originale du film Pierrot la tendresse, avec Michel Simon et Claude Brasseur, composée par Guy Béard.
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0: En 1962, Henri Salvador reprend en français une chanson en langue anglaise d'origine sud-africaine, créée bien longtemps avant. Bon, ça doit être en 1939, je crois.
1: Oh grand Dieu.
0: Et qui sera d'ailleurs reprise par le groupe vocal
2: Pow Wow.
3: Ben oui, bien sûr.
0: Dans les années 90.
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0: Henri, vous me permettez que je l'appelle Henri, l'endosse parfaitement. Sa voix douce et plutôt haut perché fait merveille, non ?
4: Oh, ouais.

0: Ah, c'est un grand succès, ça. Bah, oui. On revient à l'été 65. Encore, donc. Oui, si vous avez écouté, je vous avais prévenu. Encore un tube qu'on a l'habitude d'entendre encore et encore.
1: Et là, vous voyez pas le sourire de Joachim Klein qui est émerveillé.
2: Oui, ça me rappelle tellement de choses.

0: L'année 1964, sorti en juin, donc tube de l'été assuré. Henri Salvador sort la chanson « Zorro est arrivé ». Le clip hilarant, le scopitone, Raphaël,
1: oui,
0: sera vu et revu à la télé. Et le succès d'autant plus amplifié que quelques mois plus tard, la série de Walt Disney avec le beau, le très beau Guy Williams sort et fera les beaux jours de la toute récente ORTF.
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0: c'est génial.
1: Avouez que ça fait du bien d'écouter ça.
0: Ça fait un bien fou.
1: Été 1971, j'ai les cheveux longs. Et parfois, je l'avoue, les idées courtes.
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1: Il se croit rigolo, là. Et j'ai écouté avec ravissement cette jolie chanson, un peu révoltée, de Michel Polnareff, qui en a marre qu'on le prenne pour celui qu'il n'est pas. Et il en a le droit.

Là, je ne prétexterai pas qu'il s'agissait d'un tube de l'été 69, mais le rythme chaloupé, languissant de la chanson, inspiré fortement des airs brésiliens, invite à se laisser porter par la douceur, languissante, langoureuse de la musique. Même si les paroles sont d'une tristesse absolue.

0: dire la tristesse et tout ça, c'est parce que bon, bah, elle devait le rejoindre en avion et l'avion n'est jamais arrivé. Oui. Voilà.
1: Un rendez-vous de vie manqué.
0: Ouais. Ce n'est pas l'été 65. Là, c'était l'été 66. Et Pascal Danel se fait connaître avec cette chanson dans la même veine que celle de Christophe et d'Hervé Villard. Il retrouvera quasiment en même temps un succès comparable avec Les Neiges de Kilimandjaro. Ah, c'était son année à ce cher Pascal. Et

0: Bon, allez, on termine avec un vrai tube de l'été. Et là, je le garantis, pur beurre sans conservateur. Été 73. Ben oui. Qu'est-ce que vous croyez? Je ne prends pas le titre au hasard. J'ai de réels souvenirs pour la plupart de ceux que je vous ai fait écouter. Pour celui-ci, j'étais dans une méharie décapotée, plein soleil, avec un ami qui m'emmenait prendre mon poste comme plongeur dans un palace de Royan, après m'être fait lourder au bout de 3 jours d'une charcuterie de fourra en Charente-Maritime. Ça vous passionne ce que je vous raconte?
1: Oh oui.
0: Un tube joyeux comme on avait l'habitude de concocter.
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0: Voilà, je vous ai dit que c'était la dernière. Je vous remercie de m'avoir si bien reçu, comme le disait Jacques Tigelin dans sa chanson Champagne.
1: Bien, merci beaucoup.
2: Écoute, merci, ça nous a rappelé plein de bons souvenirs.
3: Ça nous a rajeuni.
1: Alors, c'était 10 ans avant ma naissance pour certains morceaux, mais franchement, j'en connais la moitié. Donc,
2: Tu te rends compte, ça nous a remis 60 ans en arrière hein, pour
1: Bon.
2: Quel saut.
1: On continue la petite pause musicale.
2: Ah, volontiers.
1: Bon, comment je vais présenter ce petit morceau? Allez, c'est encore pour Josiane, hein? Un petit morceau pour toi, Josiane.
3: Alors, vas-y, t'es gâtée, hein?
0: Hop. Hop.
1: Faut pas que je fasse de bêtises.
0: C'est la petite chouchoute.
3: Eh, ne dis pas qu'on... ne dis pas combien je t'ai donné, hein, parce que...
1: Alors, c'est pas celui-ci, c'est celui-là. Hop.
4: Une de nos premières chansons, il y a quelques années de ça,
5: oui,
4: s'appelait Le cinéma.
5: Le cinéma, c'est ça, c'est un texte.
4: C'est ça. Et alors, je voudrais te demander exceptionnellement ce soir, pour la première fois et peut-être pour la dernière fois, de le chanter à ta place.
5: Oh.
4: Tu veux bien?
5: Allez, je vais me payer une toile et une étoile. Vas-y, cher Michel, je te...

0: Michel Legrand.
1: Oui. Oui.
2: Donc voilà, c'était pour
1: oh,
2: toi.
1: Bah, c'est merveilleux.
2: Michel Legrand, il chante bien.
1: Ah bah puis c'est un musicien exceptionnel.
2: Et c'est là aussi où on s'aperçoit qu'il n'est pas si facile que ça à chanter, Claude Nougaro.
1: Très difficile. Très difficile.
2: Josiane, c'est quoi le dernier film au cinéma que tu es allé voir?
3: Wow.
2: La grande vadrouille.
3: Non, c'était sur la vie de Aznavour.
2: D'accord. Il y a 2 ans, ça?
3: C'est possible.
2: Ouais.
4: Oui, Grand Corps Malade, c'est ça?
2: Non.
4: À l'origine, c'est lui qui l'a tourné, non?
2: Ah, je ne sais pas.
3: Enfin, celui qui interprétait apparemment, son rôle était vraiment très bien. Hein.
2: Bon. Donc, c'est l'occasion de rappeler que le cinéma, c'est pas que pour les jeunes. Il y a aussi des films, et puis il y a en ce moment, c'est des salles climatisées pour la plupart.
1: Oui,
2: ça peut faire du bien.
1: C'est vrai. Hein?
3: Alors moi, je me souviens.
2: Un peu cher, mais.
3: Je me souviens.
1: Bah, ça dépend. T'as le cinéville qui est beaucoup plus abordable.
2: Hein. Oui. Ou les 400 coups.
3: Je me souviens d'une petite anecdote. Ma fille était toute petite et je l'avais emmenée au cinéma voir Bambi.
2: Oui.
3: Je veux partir, c'est trop triste.
1: Ah bah moi, je sais que Bambi, je pleurais à chaudes larmes. Hein.
2: Alors,
1: trop triste quand la maman se fait tuer.
2: Figure-toi que c'est le premier film qu'on a emmené voir à mon dernier fils. Il est repassé au Cinéville. Il reprojette des vieux dessins animés. Et c'est vrai qu'il est triste quand même.
1: Ah, il est très triste. Hein.
3: La maman qui meurt.
2: C'est du chiffre d'affaires garanti pour les psychanalystes,
1: ça. Ah oui, ça c'est vrai. C'est dur quand on est petit.
2: Oui. Bon.
3: On était sortis avant la fin.
4: Et dans un des films, je me rappelle même plus lequel. Je sais pas, c'est un film de Spielberg où on voit, ça doit être Robert Stack qui est le général de corps d'armée, tout ça, un mec dur, vachement, tout ça, et il assiste à une séance de Bambi
1: et il pleure.
4: C'est évidemment rigolo.
1: Bon. Génial.
2: Josiane, on reste avec toi. Est-ce que tu nous as préparé une petite chronique différente aujourd'hui? Je n'ose plus t'annoncer parce qu'à chaque fois, je suis surpris.
3: Alors, en fait, des expressions évoquant les animaux.
2: Tu nous mets le puce à l'oreille.
3: Alors.
1: Bien.
3: Être excessivement pointilleux.
1: Moi, je m'abstiens parce que comme elle m'en a donné un certain nombre...
3: Bah oui.
4: Elle est honnête.
2: Mets-nous sur la fausse voie.
1: Ah non, je dis rien.
2: Extrêmement pointilleux. Chercher la petite bête.
3: Voilà, très bien. Alors, avertir d'un danger.
2: Crier au loup.
3: Parfait.
1: Waouh, très en forme.
4: Bon, bah, vous voulez me ridiculiser.
2: Non, t'as d'autres talents.
3: Escroquer, arnaquer, s'acquitter par des promesses.
2: Ah, je ne l'ai pas celle-là.
3: Payer en monnaie de singe.
2: Ah, bah non, je ne l'avais pas. Ok. Voilà.
1: Ouais, pas facile.
2: Hein. Oui.
3: Alors, attends.
2: Je suis trop honnête pour la connaître.
1: Oui, voilà, c'est ça.
3: Être un individu peu sociable. Il n'y en a pas là.
1: Être un ours mal léché.
3: Exact. Être accusé de tous les maux.
1: M-A-U-X.
2: Être accusé de tous les maux.
1: Accusé de tous les maux.
3: À la place des autres. Souvent. On est le bouc
2: émissaire.
3: Voilà. Alors, n'annoncez rien de bon.
1: Être un oiseau de mauvais augure.
3: Parfait.
2: Oui.
3: Et alors, ça doit être le dernier, là. S'énerver. Se mettre en colère.
4: Monter sur le grand chevaux.
1: Bravo.
4: Ouf.
1: T'as sauvé l'honneur.
2: Le bouc émissaire, c'est quoi la fleur missaire? Je sais pas. Bon, ok, ça marche. Et ben, écoute, très bien.
3: Alors pour Jacqueline, quand même.
2: Ah, il y a la.
3: Faire attention à qui l'on fréquente. Qui couche avec son chien s'élève avec des puces.
1: Il n'a pas de puces, mon toutou.
2: Alors il y en a plein des qui couchent ou qui s'endort avec.
1: Mais par contre, il ronfle.
3: Ouais. Oh oui, tu lui passes le nez, tu lui mets une...
1: Ah bah ce matin à 3h30 j'étais réveillée, je peux te dire que j'ai jamais pu me rendormir.
2: Bah oui, il a chaud lui aussi.
1: Oui, il a chaud.
2: Hein
1: oui.
3: Mais... Et avec tout le poil qu'ils ont, c'est sûr que...
2: Oui,
1: ils jouent les carpettes sur le carrelage.
2: Oui, mais c'est ce qu'ils ont de mieux à faire en même temps. Parce qu'effectivement, je pense que si nous, il fait 26 degrés, on a chaud avec leur poil.
1: Oui, mais alors, comme j'ai un ventilateur, il n'est pas fou, il se met devant le ventilateur.
2: Voilà, d'accord. Comme ça, tu n'as plus d'air.
1: Voilà.
4: C'est vrai que ce 22 juin, qu'est-ce qu'il fait chaud.
2: C'est ça. Oui, bah oui, mais c'est, alors, on ne sait plus sur quel pied danser, hein, parce que c'est vrai que on alterne des températures. Bah,
1: ça nous a
2: de
1: pris
2: saison,
1: quand même
2: mais...
1: très bonne heure cette ouais. année. Hein, mmh. Franchement, je ne sais pas ce que présage notre avenir d'été, mais ça va être compliqué si ça continue.
2: On va remettre sur le marché des maisons troglodytes, moi je pense. Hein, ça va être bien. Ok, on se fait une nouvelle petite pause.
1: Volontiers.
2: Alors, il a chanté avec Michel Legrand. Est-ce que tu savais qu'il avait chanté aussi avec Guy Marchand?
1: Non.
2: Eh ben, c'est parti pour toi.
1: Il y en a que pour Julien aujourd'hui, jalouse.

0: je retrouve cette vidéo.
1: Ouais. C'est Lina aussi.
0: Oui, bien sûr. Mais bon. Il y a des richesses.
1: Donc Guy Marchand, c'était le saxophoniste, là. Et ouais. C'est vrai que c'est surprenant. Alors tu disais, Jacqueline, effectivement, est-ce que cette chanson aujourd'hui, elle pourrait passer? Elle aurait pas le même écho, c'est sûr.
2: Non, mais il y en a plein, hein, comme ça.
1: Après, alors, pour autant, Claude Nougaro, ça semblait une personne intègre. Il n'y a pas eu d'histoire MeToo et compagnie avec le personnage.
2: Non, mais l'époque a changé.
1: Oui. Non, mais enfin, il y a des artistes qui ont abusé de leur statut d'artiste.
2: De leur position, malheureusement. Oui.
1: Je pense à Claude François à l'époque. Je pense.
2: Ah bah lui, voilà, il passerait plus du tout.
1: Je ne sais même pas si Zanini aurait pas abusé aussi. mais
2: c'est vrai, c'était un état d'esprit.
0: Non, parce qu'il posait la question. Tu veux ou tu veux pas?
2: Ah oui. Enfin, la réponse était parfois non, et pour eux, ça voulait dire oui. Hein.
1: Mais dans tous les cas, effectivement, cette chanson, elle chante la position masculine, là, en l'occurrence.
2: Ah bah, complètement, comme le Don Giovanni de Mozart, c'est pareil. Hein.
1: Et c'est marrant parce que le féminisme, pour moi, ça a une connotation, on va dire plutôt, la féminité, ça a une connotation positive,
2: oui, bien
1: alors qu'aujourd'hui le masculiniste est quelque chose de très négatif.
2: Tout à fait.
1: Mais
2: il faut nuancer dans les deux sens.
1: Dans les deux sens, c'est vu par l'homme en fait.
2: Voilà.
1: Donc effectivement, la femme qui veut reprendre possession de son image, c'est pas gagné tous les jours quoi.
2: Non.
1: Mais
2: je pense que les deux sont complémentaires et on ne devrait pas avoir autant de difficultés parce que l'homme, la suprématie.
0: Non, mais les mecs qui parlent à la place des femmes, ils sont gonflés.
1: Laisse-les parler, s'il te plaît.
0: Bah, j'ai rien dit.
1: Non, bon, dans tous les cas, j'ai l'impression que je suis heureux d'être né en 74 et je trouve qu'aujourd'hui, c'est compliqué, certaines relations.
2: Oui, c'est vrai, parce que moi, je me souviens, quand j'étais jeune, si tu veux, je me suis fait siffler dans la rue, parce que quand t'es jeune fille...
1: Moi, jamais.
2: Non, mais moi, je trouve ça plutôt agréable. Tu vois, maintenant, c'est absolument...
1: C'est inconvenant.
2: Non,
1: c'est inconvenant,
2: tu vois.
1: C'est irrespectueux.
2: Mais bon, c'était pas méchant.
3: Un bureau, tu fichais une claque à celui qui avait une main un peu baladeuse, il n'insistait pas. Hein.
1: Ouais.
2: Oui, voilà.
1: Mais oui. Après, c'est vrai que les temps ont changé pour de bonnes choses et...
3: Des moins bonnes.
1: Et parfois, effectivement,
2: je trouve
1: des choses...
2: Il y a un peu d'exagération dans les deux sens.
1: Ouais. Bon, dans tous les cas, Claude Nougaro, on valide.
2: Ah oui. Merci.
1: A priori, il n'a pas d'histoire derrière lui.
2: Tout à fait.
1: On est bien.
2: Et Mozart avec son Don Juan et la lettre 1000 traits, c'est-à-dire 1003 maîtresses, ça ne passerait plus maintenant non plus.
1: Mais il chantait beaucoup moins bien, Mozart.
2: Peut-être, mais ses interprètes, par contre, merveilleusement bien.
1: Bon, Jean-Jacques, est-ce que choisir ensemble? Alors, qui? Bon, c'est pas qui choisir, c'est que choisir.
0: Ceci est une chronique que choisir ensemble
1: en
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2: Wow.
0: Alimentation. Des marques abandonnent le Nutri-Score. Le nouveau calcul du Nutri-Score note plus sévèrement les boissons lactées, les édulcorants et les produits sucrés. Plusieurs marques alimentaires ont discrètement retiré le logo nutritionnel de leur emballage. Les marques engagées dans la démarche du logo nutritionnel sont publiées par Santé Publique France. Le nombre de producteurs affichant le Nutri-Score est passé de 1416 en 2025 à 1538 en 2026. Mais cette progression de 9% est trompeuse, car une bonne partie des nouveaux venus sont des petites entreprises ou des marques peu connues, alors que certains des démissionnaires sont des majors des rayons de supermarchés. Depuis son introduction sur le marché français en 2017, le calcul de l'indice a évolué. Il intègre désormais le progrès scientifique pour évaluer plus justement la qualité nutritionnelle d'un aliment. Il est plus facile, par exemple, de distinguer le sucre, naturellement, présent dans un fruit, d'un ajout de glucose ou de fructose. La nouvelle formule analyse aussi les boissons lactées comme des boissons et non des aliments solides. Une mise à jour de l'algorithme a donc été réalisée en 2024, mais cette notation est plus sévère pour de nombreux aliments, en particulier les boissons lactées, celles avec édulcorants, les produits sucrés. De grandes marques ont décidé de ne plus afficher le pictogramme Nutri-Score. Justin Bridoux, Kellogg's, Danone, Cacolac, Björg ou Soignon. D'autres sociétés ont fait le choix de rejoindre la démarche ou d'enrichir le panier de leurs marques qui affichent le pictogramme. Parmi elles, quelques acteurs majeurs comme Nestlé, des distributeurs ont aussi imposé le Nutri-Score dans le cahier des charges de certains produits de leur marque. Carrefour, Intermarché, Biocoop ou Naturalia.
1: Ok, merci Jean-Jacques.
3: Bah, bien, merci.
1: Alors, sur le même sujet, je n'ai pas beaucoup de réseaux sociaux, mais je suis encore sur LinkedIn. Et l'autre jour, j'ai vu un post qui m'a interpellé. Je ne sais pas si tu vas pouvoir me confirmer, mais il mettait en contradiction ou en comparaison une bouteille de ketchup, on ne va pas citer la marque, et dans deux pays différents avec des compositions totalement différentes dans les deux pays. Tu valides ?
0: Tu sais, c'est comme les maillots de foot. Ouais. C'est de la contrefaçon.
1: Alors, bah, j'avais plutôt l'impression que c'était des recettes différentes selon les pays.
0: Mais oui, mais puis, tu sais, dans des pays, tu as par exemple, les gens ont plus le goût, par exemple, de l'épicé ou du poisson sucré et tout ça.
3: Fort.
0: Et donc, ils s'adaptent.
1: Et là, en l'occurrence, c'était aux États-Unis où il n'y avait pas d'épices, mais une tat liste de substitutions qu'on n'a pas forcément envie de manger au premier. Mon premier nom.
3: Donc, c'est quand même.
0: Bon, il n'y a pas de problème. Le circuit court, c'est quand même quelque chose qui.
1: On est d'accord. Bon. Et puis la proximité, manger des fruits de légumes de saison, c'est quand même plus adapté.
0: Hein. Ouais. Manger des fraises en plein hiver, bah, c'est vrai que c'est vachement agréable, mais ça vient, c'est pas à côté de chez nous.
3: Ouais.
0: Là,
3: ouais. Ouais, bah, de toute façon, j'ai pris des fraises gariguettes, là, elles n'ont aucun goût.
1: Ah.
2: C'est pas normal.
1: Elles n'avaient pas pris le soleil?
3: Non.
1: Probablement
0: l'ombre
1: pas.
0: Solaire, c'est fait pourquoi?
3: Mais pas pour mon gosier, toujours.
1: Bon. On se fait une dernière petite pause musicale, les amis.
0: Déjà?
1: Bah oui.
0: Oh.
1: Une dernière petite pause musicale. Et...
3: ça passe à une vitesse.
1: Allez. C'est toujours pour Josiane. Hein.
3: Mais
1: pourquoi
3: nous,
1: c'est toujours pour Josiane?
3: Il y en a qu'est-ce qu'on vient faire dans cette galère? Hein.
1: Oui, Josiane, tu veux dire pourquoi c'est que pour toi, ces chansons?
0: Non, mais j'ai bien compris.
1: Hein?
3: Non, mais...
2: parce que c'est bientôt son anniversaire, nos vœux les plus sincères.
1: Bon. Eh ben oui, Josiane, c'est pas ton cadeau, mais voilà, c'est mon moyen de te faire un petit peu
3: merci
1: plaisir.
3: Merci de l'intention.
1: Allez, on a eu des reprises de Claude Nougaro, et bien là, c'est Claude Nougaro qui reprend, et je vous laisse découvrir.

0: valides, Josiane ?
1: Oh là là, bon. Merci.
0: Alors, j'ai fait carton plein aujourd'hui.
2: Ah
0: j'ai
2: oui
0: vu Josiane fermer les yeux sur toutes les chansons.
2: Oui,
0: est-ce, est-ce qu'elle a fait sa petite sieste ou est-ce qu'elle a...
1: Non, ça me manque.
2: Non, mais c'est vrai que... Et à la limite, sa reprise, on pourrait penser que c'est une de ses compositions, tu vois.
0: Parce
2: que c'est tellement...
0: C'est une réinterprétation.
2: C'est une réinterprétation et puis l'accompagnement est merveilleux.
0: Et je trouve
3: c'est Nougaro.
0: Oui. Mais c'est toujours difficile, effectivement, de chanter la chanson d'un autre.
2: Oui. Et parfois, c'est pas toujours très réussi, alors que là,
1: sans la dénaturer,
2: c'est...
1: Hein, c'est ça.
0: Bon, Jacqueline.
2: Oui.
0: Est-ce que t'as un petit agenda culturel à nous proposer dans les 15 jours à venir? Ramène-nous de la fraîcheur, hein. Faut que ce soit au frais.
2: Oui, hein. c'est au frais, hein. Il n'y a pas de problème. Dans les musées, donc les musées en général.
1: Sont climatisés.
2: Donc, vous avez une proposition. D'une collection du XVIIIe siècle, Caranger invite les dessins du Louvre, du 14 juin au 11 novembre, donc vous avez le temps, pendant tout l'été, au Musée des Beaux-Arts, Place Saint-Éloi. Donc, à voir, avec le reste du musée qui est absolument magnifique. Et puis, une exposition de Gros Garriga aux anciennes écuries de Trélazé.
0: Ça faisait longtemps. Bah, ils ont des bonnes programmations.
2: Bah voilà, du 18 juin au 30 août.
3: C'est magnifique et en plus, c'est bon.
2: Et là, c'est très frais, c'est magnifique. L'entrée est gratuite en plus. Donc, c'est tous les après-midi.
0: Donc, à consulter sans modération.
2: Sans modération. Et puis, une petite dernière, qui est une exposition de Éric Delahaye au Jardin d'Arcadie, qui est donc une maison de retraite pour rue Château-Gontier. C'est jusqu'au 30 juin, donc là vous n'avez que quelques jours. L'entrée est gratuite, ce sont des peintures abstraites. Je me suis dit, après tout, pourquoi pas. En plus, la maison est très jolie, les salons sont magnifiques, donc profitez, allez dans les musées, dans les églises, au frais, au cinéma. Cultivez-vous.
0: Ça marche.
2: Et voilà.
0: Et je suis surpris, j'ai vu tout à l'heure en me promenant dans les rues d'Angers qu'il y avait un opéra sur toile. T'es au courant ou pas?
2: Pas du tout.
0: Non, bon, bah voilà. Peut-être une prochaine chronique culturelle à suivre. Bon, les amis, c'est déjà l'heure de se quitter.
2: Non,
0: c'est déjà l'heure de se quitter. Je suis bien navré pour vous. On embrasse encore Marc
2: qui nous a beaucoup manqué. C'est pas
1: recommencé ce truc-là. Hein.
0: Bah non. Hein,
3: j'espère que c'est réparé.
2: On va sévir. Hein.
0: Faut pas abuser non plus.
3: Sa tuyauterie.
0: Mais voilà.
2: Ça fait drôle quand tu dis sa tuyauterie.
3: Qu'il a dit, non?
1: Bon. On imagine pas mal de choses. Hein, quand
0: alors, j'ai une moyenne bonne nouvelle, c'est qu'on se retrouve dans 15 jours pour la dernière de la saison.
2: Bah oui, mais alors ça vous allez vraiment nous manquer.
0: Voilà, mais bon, c'est pour recharger les batteries et revenir encore plus fou au mois de septembre.
2: Plus en forme. Hein,
3: parce qu'il nous garde
0: Je suppose.
2: Chouette, alors.
0: Merci Jean-Jacques.
3: Mais je vous en prie.
0: Merci Josiane et joyeux anniversaire.
1: Merci à vous tous de cette belle programmation, notamment.
0: Et merci Jacqueline.
2: Merci Raphaël et merci à vous toutes et tous. À bientôt.
0: À bientôt.

Eh, patron, quand même un petit Pujol.

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2: Bonjour à toutes et à tous. RFI à Paris, il est 18h.
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2: Bienvenue à toutes et à tous, ravis de vous retrouver pour une nouvelle semaine du journal en français facile. Nous sommes le lundi 22 juin. Voici les titres. Nous sommes tout d'abord au Royaume-Uni pour parler de la démission de Keir Starmer. L'actuel Premier ministre britannique a annoncé aujourd'hui qu'il allait bientôt quitter ses fonctions. Emeline Vin nous attend à Londres. Les négociations en cours entre l'Iran et les États-Unis. J.D. Vance, le vice-président américain, est en Suisse à l'heure actuelle. Il salue les bases très solides en vue d'un futur accord entre les deux pays. La présidentielle en Colombie, au lendemain de la victoire d'Abelardo de la Espriella, Ivan Cepeda, le candidat de gauche qui a perdu l'élection, lance un appel au calme après les violences d'hier soir. La chaleur en France, conséquence de ces températures très élevées, certains examens sont reportés. Et puis nous parlerons du mondial de football juste après ce journal. Dans une heure, l'Argentine rencontre l'Autriche. À 23h heure de Paris, la France joue contre l'Irak. Et puis enfin, un peu plus tard, le Sénégal essaiera de remporter son premier match contre la Norvège. Voilà pour les titres. C'était devenu inéluctable, inévitable. La pression était trop forte. Le Premier ministre Keir Starmer a annoncé aujourd'hui sa démission, poussée vers la sortie après une série de mauvais calculs politiques, comme par exemple la nomination d'un ambassadeur, ami du pédocriminel Jeffrey Epstein, ou encore de mauvais résultats électoraux pour son parti, le Labour, le parti des travaillistes. Emeline Vin, les députés ont fini par retirer leur confiance à leur Premier ministre.
4: 6 ans après être arrivé à la tête du Parti travailliste, 2 ans après sa victoire écrasante aux législatives, Keir Starmer a entendu les appels à la démission d'une centaine de ses députés et de la plupart de ses ministres.
5: La question que mon parti pose aujourd'hui, c'est de savoir si je suis le mieux placé pour nous mener à la prochaine élection. J'ai entendu la réponse de mes députés et je l'accepte de bonne grâce.
4: Certaines figures travaillistes saluent le dévouement de Keir Starmer. D'autres, dans l'opposition, comme le leader d'extrême droite Nigel Farage, réclament des élections anticipées. La suite, Keir Starmer l'a confié au parti.
5: Je demande au comité exécutif national du parti d'établir un calendrier pour permettre aux candidats de se présenter à partir du 9 juillet. En cas d'élection interne, le nouveau leader sera en place avant la rentrée parlementaire de septembre. Je resterai au poste de Premier ministre jusqu'à la fin de ce processus et je donnerai mon soutien entier et sans équivoque à mon successeur.
4: Seul un candidat s'est déclaré pour l'instant, Andy Burnham, ex-maire de Manchester, intronisé député lundi après-midi. Son principal concurrent pressenti, West Reading, vient de lui apporter son soutien. Emeline Vin, Londres, RFI.
2: Keir Starmer reste en fonction jusqu'à son prochain remplacement. Remplacement prévu mi-juillet. Enfin, 2 réactions suite à l'annonce de la démission de Keir Starmer. Tout d'abord en provenance du Canada. Le Premier ministre canadien Marc Carney salue l'action de Keir Starmer. Et puis Emmanuel Macron remercie aussi le Premier ministre sortant pour son engagement pour l'Ukraine et pour la relation du Royaume-Uni avec l'Union européenne. Venons-en aux relations entre les États-Unis et l'Iran. Elles semblent s'améliorer, à en croire J.D. Vance. Washington a annoncé notamment la fin des sanctions sur le pétrole iranien. Une décision qui fait suite à une première réunion entre des responsables des deux pays. C'était la nuit dernière en Suisse. Il s'agit là d'une étape très importante car les États-Unis et l'Iran n'ont plus de relations diplomatiques depuis 46 ans. Pour J.D. Vance, le vice-président américain, ses premiers échanges sont encourageants. Nous avons posé les bases pour parvenir à un accord, a-t-il déclaré.
0: Jed Evans a également affirmé que l'AIEA, l'agence chargée de surveiller le nucléaire, pourrait bientôt reprendre le contrôle du programme nucléaire iranien. Autrement dit, des agents de l'AIEA pourront faire leur travail en Iran. Jed Evans s'en réjouit.
3: C'est sans doute ce qui nous réjouit le plus en tant qu'Américains. Les Iraniens ont accepté de laisser les inspecteurs de l'AIEA revenir dans leur pays. Il s'agit d'une avancée majeure pour le peuple américain et d'un premier pas vers la dénucléarisation définitive, c'est-à-dire la fin définitive du programme d'armement nucléaire en Iran.
0: Jed Evans aujourd'hui en Suisse. Le retour de l'AIEA en Iran n'a toutefois été confirmé ni par l'agence onusienne, ni par le régime iranien. La guerre au Liban, cette fois-ci vue du ciel. À l'aide d'images satellites, les services de l'ONU ont compté le nombre d'habitations ravagées par l'armée israélienne avec un total très précis. 11 095 bâtiments ont été entièrement détruits depuis le début du mois de mars. 2 242 bâtiments ont été partiellement endommagés, en partie détruits. Environ 11 000 habitants, bâtiments au total, des dégâts qui vont coûter très cher, une facture qui s'élève à 1 milliard 380 millions de dollars, estime le programme des Nations Unies. Les Colombiens ont un nouveau président. Il s'appelle Abelardo de la Espreya. Il a 47 ans. Ce candidat d'extrême droite remporte de justesse cette élection face au candidat de gauche, Ivan Cepeda. Candidat qui, d'ailleurs, appelle au calme à l'heure actuelle, après les violences qui ont émaillé les résultats du scrutin. Abelardo de la Espreya a d'ores et déjà reçu le soutien du président américain Donald Trump. Hier à Bogota, devant ses partisans, il savourait sa victoire.
6: À ceux qui ont semé la violence, la terreur, le trafic de drogue et la corruption pendant toutes ces années, votre règne est terminé. Fêtons l'avènement, fêtons. L'autorité de la République se fera à nouveau sentir sur tout le territoire national.
0: Abelardo de la Espreya, le nouveau président de la Colombie. À 18h07 à Paris, les conséquences de la canicule en France, des températures particulièrement élevées, environ 40 millions de Français concernés par une vigilance rouge. Juin en France, synonyme de période d'examen. Il fait tellement chaud que dans certains cas, les épreuves du baccalauréat ont été reportées. Reportage à Paris d'Aram Beng.
7: C'est régulé ton débit, pas trop rapide, pas trop lent, ça va te rassurer en plus.
8: Devant les lycées Claude Bernard du 16e arrondissement de Paris, un professeur donne quelques conseils à l'un de ses élèves de terminale.
7: C'est une épreuve qui n'est pas évidente, il faut savoir comment on est évalué et puis je lui donne quelques conseils pour que ça se passe bien le jour J.
8: Et des conseils pour la canicule?
7: S'hydrater, hein. Il n'y a pas de secret. J'espère que tu passes le matin. De toute façon, Je crois que visiblement, peut-être que ça dépend le centre d'examination, mais ils vont peut-être fermer l'après-midi.
8: Clément, 18 ans, passe le grand oral dans 3 jours. Les horaires ont été légèrement aménagés.
9: Ouais, jeudi matin, ça fera un peu moins chaud. Même si ça restera quand même un peu trop chaud, moi je trouve. Faudrait reporter le grand oral. Ouais, avec la chaleur, en plus on transpire. Donc non, c'est pas facile. Ça rajoute de la difficulté.
8: Professeur de physique chimie, Nicolas était membre du jury l'année dernière. Il sait ce que c'est que de surveiller des épreuves en période de forte chaleur.
7: Ça dépend des centres d'examen. On nous avait donné quelques ventilateurs. Il y a certaines salles qui sont climatisées, mais pas toutes. Et évidemment, il y a des centres où il n'y a pas assez de ventilateurs, il n'y a pas de climatisation. Donc c'est une journée qui est compliquée, même une semaine qui est compliquée. Pour les examinateurs, c'est non-stop, quoi. Enfin, il y a très peu de pauses. Il faut garder son sang-froid. Donc c'est pas évident.
8: Cette année, 5 académies ont décidé de reporter le grand oral à la semaine prochaine.
0: Un reportage RFI d'Aram Beng à Paris.
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0: Et puis enfin, la chanteuse française Gesh Paty est morte aujourd'hui. Patricia Porras, de son vrai nom et prénom, s'est éteinte à l'âge de 80 ans. Gesh Paty est devenue célèbre en France et à l'étranger en 1987 grâce à cette chanson. Et

0: C'est avec ce morceau, Étienne, que Gechpati avait reçu la victoire de la musique en 1987 dans la catégorie Révélation féminine de l'année. Donc vous soyez sur la planète. Merci d'avoir écouté ce journal. À suivre sur Radio
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0: On est avec Marie. Bonsoir Marie, très rapidement.
1: Bonsoir Pierre Benoît, bonsoir tout le monde.
0: Tu reçois quelqu'un qui va nous parler de quelque chose.
1: Oui, c'est ça. Je reçois ce soir Élise Gaillard, médiatrice culturelle et référente des supports de médiation.
0: Très bien. Et moi, je recevrai tout à l'heure, en présence en face de moi, Cécile et Amandine pour parler de Temporive. Voilà, tout simplement, ce sera le sujet d'actualité, le sujet chaud de l'été. Et puis en troisième partie d'émission aussi, on aura Quasimodo qui a sorti un livre. Topette, c'est parti pour ce soir.
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0: On suppose qu'il va nous dire qu'il fait chaud en ce moment, mais on écoute quand même les actus locales avec Colin.
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4: Et on commence effectivement avec la canicule qui continue de toucher le Maine-et-Loire. Face aux fortes chaleurs et aux températures records attendues ces prochains jours, la ville d'Angers a décidé de fermer des écoles publiques ce lundi après-midi ainsi que mardi après-midi. Les établissements restent ouverts le matin et les enfants inscrits à la cantine peuvent déjeuner sur place. Pour les familles qui n'ont pas d'autre solution de garde, un accueil périscolaire est également maintenu l'après-midi dans chaque école. Cette mesure exceptionnelle a été prise alors que le département est placé en vigilance rouge canicule depuis dimanche et que le thermomètre pourrait dépasser les 40 degrés. La municipalité appelle également les habitants à la prudence, notamment les personnes âgées, les jeunes enfants et les personnes les plus fragiles. On poursuit avec la fête de la musique qui s'est tenue ce dimanche 21 juin à Angers, malgré ses conditions météorologiques particulièrement difficiles. Malgré la canicule, la ville a tout de même vu des milliers de personnes déambuler dans les rues du centre-ville pour profiter des nombreuses animations musicales proposées aux quatre coins d'Angers. Si certains groupes et chorales ont dû composer avec des températures dépassant encore les 30 degrés en soirée, les Angevins ont répondu présents. Fanfares, chorales, concerts étudiants ou encore musique techno ont rythmé cette édition 2026, notamment sur les places du ralliement, du pilori ou dans le quartier Saint-Serge. Pour faire face à la chaleur, plusieurs dispositifs avaient été mis en place, avec notamment des points d'eau en libre accès et une interdiction de consommer de l'alcool sur la voie publique. La fête s'est donc déroulée dans une ambiance festive et conviviale jusqu'au bout de la soirée.
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0: Merci Colin, merci beaucoup pour ce point sur les actus locales angevines. On accueille maintenant notre premier invité de la soirée.
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0: Et j'ai donc proposé à Marie d'interviewer cette personne car on va parler de dessin. Marie, la preuve en est, elle a même dessiné sur sa feuille. Marie, je te laisse accueillir notre invité.
1: Eh bien, comme je l'ai dit tout à l'heure, nous sommes avec Élise Gaillard, médiatrice culturelle et référente des supports de médiation. Donc bonsoir Élise.
5: Bonsoir.
1: Alors vous venez nous parler d'une exposition un peu particulière, collectionnée le 18e siècle, Angers invite les dessins du Louvre. Est-ce que vous pouvez nous parler un peu de l'exposition et en quoi elle consiste ?
5: Oui, donc c'est une exposition qui résulte d'un partenariat avec le musée du Louvre et plus précisément avec le département des arts graphiques. Et l'idée, c'est de faire dialoguer nos collections permanentes du musée des Beaux-Arts avec une partie de ces dessins du musée du Louvre. Et il se trouve qu'à Angers, il y avait un collectionneur au XVIIIe siècle, Éveillard de Livois, qui partageait les mêmes goûts qu'un autre amateur d'art qui, lui, était parisien, qui s'appelait le comte de Saint-Maurice. L'un collectionnait essentiellement des dessins, l'autre essentiellement des peintures, et tous les deux, sans se connaître, eh bien partageaient les mêmes goûts. Donc l'idée de cette exposition, c'est de faire dialoguer d'un côté les peintures du musée des Beaux-Arts avec de l'autre les dessins du musée du Louvre, autour de thématiques différentes, mais qui mettent à l'honneur des artistes du XVIIIe siècle.
1: Mais qu'est-ce qui vous a poussé justement à faire cette collaboration avec le Louvre ? Pourquoi spécifiquement le XVIIIe siècle ? Est-ce qu'il y a une raison derrière ?
5: Le XVIIIe siècle, c'est vraiment le fleuron du musée des Beaux-Arts d'Angers. Chaque musée a un petit peu sa spécialité. À Angers, c'est une très belle collection avec des chefs-d'œuvre de grands noms comme Fragonard, Chardin. Et il se trouve que le comte de Saint-Maurice, lui, collectionnait des dessins de toutes les périodes, de toutes les écoles, mais également le XVIIIe siècle français. Donc, comme il y avait ce point commun entre les deux amateurs d'art, le parisien et l'angevin, c'est cet axe qui a été choisi.
1: Oui, c'est ça, vous avez décidé de faire du coup une collaboration. Il y aura du coup forcément des dessins, mais est-ce qu'on peut voir autre chose durant cette exposition ? Est-ce qu'il y a autre chose qui est prévu ou pas ?
0: Ah déjà, qu'est-ce qu'on appelle un dessin? C'est un dessin comme on l'imagine, nous, moi par exemple, je suis pas du tout initié, c'est un dessin, point.
5: Ce qui caractérise ce qu'on appelle nous les arts graphiques, c'est le support, c'est-à-dire que c'est sur papier. Donc le dessin, il peut être réalisé avec des techniques différentes, ça peut être à l'encre, par exemple, ça peut être du pastel, ça peut être de la sanguine, de la pierre noire, mais une gouache sur papier est aussi considérée comme de l'art graphique. Là, on a essentiellement en fait des feuilles dessinées à la sanguine, pierre noire et encre, en grande majorité.
0: Oui, donc en fait, on aura quand même des œuvres, parce que dessin, c'est vrai que spontanément, je pense à du dessin d'enfant, mais là, non, c'est vrai, c'est juste le support, hein, c'est important de le préciser, Elise.
5: Oui, oui, et puis après, le dessin peut avoir plusieurs fonctions pour un artiste, ça peut être un travail d'exercice, et on a notamment ce qui s'appelle des académies. Des académies, en fait, c'est des dessins qui représentent des hommes qui pose nu, parce que c'est un exercice incontournable dans la formation d'un artiste de savoir représenter l'anatomie. Et avant de dessiner ou de peindre un homme ou une femme habillée, il faut savoir le représenter nu. Donc voilà, il y a des dessins qui vont avoir la fonction d'exercice, il y a d'autres qui sont préparatoires à la réalisation d'une peinture. Et en fait, au XVIIIe siècle, il y a aussi un changement qui s'opère, puisqu'il y a un véritable marché de l'art du dessin qui se met en place. Et donc les artistes comprennent qu'il y a quelque chose à en tirer, et donc certains vont réaliser des dessins destinés directement aux amateurs, pour le marché de l'art. C'est pas un travail préparatoire, c'est pas un exercice, c'est des feuilles pleinement abouties.
0: Je me permets une petite remarque historio-socio-économique. 18e, du coup, on est au siècle des Lumières. Donc, on sait aussi qu'il y a la classe bourgeoise émergente. Est-ce que ça justifie justement le fait qu'il y ait des nouveaux clients qui a permis cette prolifération de dessins?
5: Oui, il y a plusieurs facteurs qui entrent en compte. Il y a donc les amateurs d'art de plus en plus nombreux et qui s'intéressent justement à ces feuilles, qui ont aussi l'avantage, pour certains en tout cas, d'être

0: d'œuvre, mais peut-être les pièces exceptionnelles à mes yeux, c'est celle de Watteau. Antoine Watteau, qui est un peintre, mais qui était un dessinateur extrêmement prolifique et qui travaillait très souvent à ce qu'on appelle les trois crayons, c'est-à-dire qu'il associe dans son dessin la sanguine, la pierre noire et la craie blanche. Et c'est vraiment des dessins qui sont soit pris sur le vif, soit il faisait poser ses modèles, mais il y a énormément de naturel et de spontanéité dans ses feuilles. Et peut-être pour compléter, c'est vrai que là je vous ai parlé du partenariat avec le musée du Louvre, mais la dernière partie de l'exposition présente des dessins du XVIIIe siècle qui appartiennent au musée d'Angers, et parmi lesquels il y a un très beau dessin de Fragonard qui fait partie de nos collections.
1: Mais je vois que vous y connaissez pas mal. Est-ce que vous, d'ailleurs, vous êtes amatrice de dessin, justement ?
0: Amatrice, mais je ne pratique pas du tout.
2: Et toi, Marie, qui est amatrice de dessin, pour le coup, est-ce que c'est des termes que tu connais ? Sanguine, craie, il y en avait un
0: craie
2: autre.
0: Blanche,
2: craie blanche.
0: Craie noire.
1: Eh ben, j'en ai entendu parler, mais je ne saurais pas exactement les décrire ou quoi que ce soit. Je connais les termes, mais je ne suis pas non plus une pro, on va dire.
0: Bah, dans ce cadre-là, justement, on a voulu inviter les gens à venir dessiner dans l'exposition. Donc, on a mis en place une programmation. Mais de toute façon, même si vous visitez comme ça aujourd'hui ou demain, quand vous le souhaitez, il y a un espace de médiation où tout à chacun peut s'installer pour dessiner. Il y a ce qu'on appelle, nous, des tables lumineuses. Donc, l'idée, c'est de décomplexer le dessin et de s'installer en prenant des calques et de voilà, reproduire des personnages, des arbres qui sont issus des œuvres des grands maîtres qui nous entourent. Et puis, il y a aussi des chevalets pour ceux qui souhaitent s'installer et travailler à la verticale. Ça, c'est en autonomie de façon permanente. Mais dans notre programmation, on a mis aussi des rendez-vous. Un rendez-vous tous les jeudis après-midi à partir de début juillet, où il y aura une visite gratuite avec le billet d'entrée d'une petite demi-heure. Et ensuite, les visiteurs pourront s'installer dans cet espace d'atelier. Et là, on mettra à disposition du matériel qualitatif. Et donc, des feuilles de papier de grand format et aussi ce qu'on appelle les carrés comptés. Les carrés comptés, c'est justement la sanguine, la pierre noire, la craie blanche. Et ça, c'est grâce à un mécénat de notre partenaire d'Albe. Et puis, si on va aller plus loin, il y a donc des ateliers qui seront animés par une artiste plasticienne sur des thématiques données.
2: Toutes les infos sont à retrouver sur le site internet du musée des Beaux-Arts et de la ville d'Angers au sens large. Il y a des onglets partout, des renvois de liens dans tous les sens. On ne peut pas louper cette information-là. Merci Marie pour tes questions. Merci Élise pour tes réponses. Du coup, puis on a déjà hâte. L'argument climatisant, oui, mais aussi parce que voilà, c'est toujours c'est important d'aller dans les musées, de profiter, de déambuler, de prendre son temps, des choses qu'on ne fait plus, de lâcher son téléphone et puis de déambuler dans les musées, notamment le musée des Beaux-Arts à Angers. Merci beaucoup. On va continuer avec ce que propose culturellement la ville d'Angers. On va passer à Tempo Rive dans quelques instants, mais avant tout ça, un petit peu de gaming, la dernière de la saison, avec toi Mathieu.
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4: Et bien voilà, ça y est, comme tu l'as dit, Pierre Benoît, la dernière intervention de cette émission. Franchement, ça fait quand même un petit quelque chose. Un peu comme si on termine un jeu qu'on adore, on regarde les crédits défiler et on se dit déjà. Alors, avant de rendre le micro, je voulais vous parler une dernière fois de prévention justement autour des jeux vidéo. Parce qu'on entend souvent, et trop souvent même, attention, les écrans, c'est pas bien. Bon, comme souvent, la vérité est bien plus nuancée. Le problème, c'est pas le jeu vidéo. C'est quand on oublie qu'il existe un monde merveilleux au-delà de la manette. Oui, oui, et ce qui paraît, il y a des gens, du soleil, et parfois même des légumes. Surtout en ce moment. L'idée, c'est surtout de garder un équilibre. Parce qu'une petite partie de 5 minutes qui finit à 2 heures du mat, on connaît tous, hein. Et si dans les jeux, on a plusieurs vies, dans la vraie vie, il vaut mieux en prendre soin car on n'en a qu'une seule. Dormir, bouger, voir les copains, manger autre chose que des chips, ça fait partie des quêtes principales. Puisqu'on parle de rencontres et de partage, j'en profite pour vous donner rendez-vous le 10 octobre prochain à Cantenay-Épinard pour le Prestival. C'est d'ailleurs assez drôle puisque... Puisque si je suis là derrière ce micro, c'est un peu à cause ou grâce à ce Prestival. Je suis venu ici il y a un an pour présenter cet événement et finalement, entre deux discussions, Pierre Benoît a dû se dire qu'il fallait me garder un peu plus longtemps. Résultat, une année de chronique plus tard,

0: me voilà en train de dire au revoir. Comme quoi, au départ, je venais pour parler d'un festival et je suis reparti avec une saison complète à la radio.
1: Pour reparler du festival à la fin.
0: Exactement, la boucle est bouclée. Le festival, justement, lui, revient donc le 10 octobre. Toujours la même envie, parler de prévention sans être moralisateur, avec des animations, des rencontres et de la convivialité. Bref, un festival sérieux qui se prend pas la tête. Je suis désolé, mais je peux pas terminer cette chronique sans avoir une pensée pour celui qui est aux commandes de cette émission quand même. Oui, je parle de toi, Pierre Bonnard. Merci pour ton accueil, ta bonne humeur, ta capacité exceptionnelle à faire des jeux de mots. Parfois tellement attendu qu'on se demande s'il fallait en rire ou demander un arbitrage de la VAR. Mais finalement, c'est ça la marque de fabrique de l'émission. Tu m'as accompagné, t'as donné la parole aux acteurs locaux encore aujourd'hui, sur des sujets tantôt tristes, tantôt d'actualité, tantôt humoristiques. Et j'ai découvert la richesse du territoire local angevin. T'as créé du lien et mine de rien, ça compte énormément. Donc merci pour tout ça. Et puis, je vais me permettre d'en faire une moi aussi, hein, parce que bébé qui roule n'amasse pas mousse, j'ai envie de dire.
1: Pierre qui roule n'amasse pas mousse, Pierre Benoît qui roule.
0: Ouais. Mais comme je connais ton amour sur le monde, t'aurais trouvé sûrement mieux, voire peut-être pire.
1: J'aurais pu faire d'une Pierre Benoît, mais.
0: En tout cas, cette émission, c'est un peu comme une partie entre copains, entre les moments de sérieux, les moments de rire, quelques bugs parfois, mais surtout beaucoup de bons souvenirs. Alors merci à vous de nous écouter fidèlement ou de temps en temps dans votre voiture quand vous cuisinez ou encore entre amis. Le générique va bientôt partir, mon micro va se couper et je crois qu'il y aura forcément une petite pointe de nostalgie. Mais comme dans tous les bons jeux, c'est pas vraiment un game over, c'est plutôt un à suivre. Prenez soin de vous, prenez soin des autres et souvenez-vous, dans la vie comme dans le jeu vidéo, ce qui compte le plus... C'est pas d'aller le plus vite, c'est de profiter de la partie et des gens avec qui on joue. Merci Pierre Benoît, merci à toute l'équipe, merci à vous et à bientôt, quelque part, dans une autre aventure.
1: Merci beaucoup Mathieu, et puis merci à toi aussi pour cet engagement sur toute la saison avec ces chroniques très intéressantes. Parfois, même souvent poétique. Je pense qu'il y avait une autre branche à explorer avec toi, finalement. On aurait pu faire des chroniques un petit peu plus lyriques, même littéraires. En tout cas, ça a été un plaisir. Et puis, le festival, surtout, notez le rendez-vous. Je te laisse le redonner, la date.
0: Le 10 octobre, dans l'après-midi, de 14h à 19h, dans la salle du Ronceret à Cantenay-Pinard.
1: Voilà, toutes les infos pratiques sont données. Il y a le compte Insta Facebook, peut-être, pour retrouver les infos.
0: L'adresse mail, plutôt.
1: L'adresse mail.
0: assoletsgame@gmail.com.
1: Et le micro de Radio G te sera toujours ouvert. Bon vent, bonne aventure, et puis c'est pas un game over, effectivement. Nous, on continue dans la deuxième partie de notre sujet de la soirée.
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1: C'est l'avant-dernière, donc il y a beaucoup, beaucoup, beaucoup de choses. On essaie de prendre le temps pour tout le monde. On était avec Élise Gaillard il y a quelques instants pour parler de l'exposition sur les dessins du XVIIIe siècle en partenariat avec le Musée du Louvre. Avec les musées des Beaux-Arts à Angers, maintenant on parle de Temporive et on retrouve, je lui donne la parole tout de suite, Cécile, si tu es d'accord. Bonsoir Amandine.
3: Bonsoir.
1: Une voix qu'on connaît bien, je crois même qu'elle a fait 2-3 jingles ici sur Radio G. Amandine qui est en stage donc avec Cécile. Bonsoir Cécile.
3: Bonsoir.
1: Une voix qu'on connaît bien aussi, puisque ça fait quoi, tous les ans quasiment?
3: C'est la quatrième
1: sur cinq, t'as quasiment tout rempli. T'as ta petite carte avec les tampons aussi, alors tu vas nous parler de... Temporive avec Amandine, bien évidemment. Alors là, par contre, je ne sais pas, c'est la 22e, 15e, 17e, 6e, je ne sais pas.
3: 16e.
1: Ouais. 16e édition. Rendez-vous incontournable de l'été à Angers. Alors, ça a été Tempo de Rive, Temporive, un coup délocalisé. Ça change, ça évolue, le format évolue tout le temps. Donc, je suis bien curieux d'en apprendre un peu plus ce soir sur quels seront les contours de ce format de l'édition 2026. Qui s'y lance pour nous expliquer tout ça? Peut-être Amandine? Elle a l'aval de Cécile.
3: Et cette année, ce sera encore au Jardin des Beaux-Arts, à partir du jeudi 16 juillet. Et là, les dates sont un peu différentes cette année. Donc, ça commence un jeudi. Ensuite, ce sera les 22, 23, 29 et 30 juillet. Puis les 5, 6 et 7 août. Ça finit au Jardin des Beaux-Arts un vendredi. Et il y a toujours les cafés Tempo qui se poursuivent en même temps, les mardis et samedis, sur plusieurs terrasses de cafés du centre-ville. Et cette année, il y aura le Kent, ensuite les Alcœur de Maine, Biltoki, et la descente de la marine pour les deux dernières dates. Donc ça se terminera le 8 août, les Cafés Tempo. Est-ce qu'il y a d'autres infos encore
1: Bah d'un stage, elle a pris ton emploi, je crois, c'est la vie qui est à place. Non, il y a bien des infos, oui. Des infos complémentaires. Oui. On est sur un format assez similaire. C'est que ça a bien marché, ça veut dire, les éditions précédentes sur ce format-là?
4: Voilà, l'idée, c'est de toujours proposer des soirées estivales musicales, de musique actuelle. Et donc, on a toujours le même programmateur. C'est la 16e édition avec Didier Granet. Et donc, c'est quand même le fil rouge de ce festival et ce qui fait qu'on peut y venir les yeux fermés, même sans connaître la prog. Voilà, on a toujours le même objectif, passer une bonne soirée estivale sous les arbres. Voilà, vu la chaleur aujourd'hui, on ne sait pas ce qui nous attend pour le mois de juillet. On est un petit peu peur, mais l'idée d'être dans ce jardin, c'est justement de pouvoir profiter des soirées d'été en espérant que ça redescende un petit peu à ce moment-là. Les Cafés Tempo, on avait commencé l'année dernière et c'est une deuxième édition parce qu'en fait c'est vraiment une proposition complémentaire. Ça nous permet d'être dans les terrasses des cafés des centres-villes et donc ça touche un autre public, c'est en plus intime et on a des artistes qui chantent en solo, duo ou trio dans voilà des plus petits groupes ça voilà, c'est aussi un moment sympa et donc ça nous permet surtout de faire une proposition musicale du mardi au samedi. À Angers, puisque en plus de Tempo Rive, il y a Destination Angers qui propose des soirées dégustation avec aussi petite orchestre ou concert. Et donc, c'est le vendredi soir. Donc, tous ensemble, ça permet d'avoir une proposition musicale du mardi au samedi, tout l'été à Angers.
1: Et puis, c'est un rendez-vous qui est construit, qui est bien, bien ficelé. Tu parlais du programmateur Cécile. Oui. C'est important de le rappeler, on est sur quelque chose de très qualitatif.
4: C'est ça, on a de la bonne musique avec deux axes. En première partie, on reçoit des groupes plutôt locaux et en devenir. Donc, c'est que Didier, il sent qu'il y a quelque chose. Là, il a écouté et il se dit faut pas passer à côté. Et puis aussi, on a à Angers de nombreux artistes de qualité. Et donc, en lien avec le Shabada et les lieux de musique, on programme aussi ces artistes pour soit une première grande scène avec l'idée voilà, de faire leur route ensuite. Et puis, en deuxième partie, on va avoir des groupes... voilà des groupes internationaux donc qui peuvent venir voilà on a c'est là qu'on a des sons d'Afrique, d'Asie, d'Amérique latine avec cette envie de voyager aussi et c'est des groupes qui sont peut-être dans la confidence aujourd'hui mais qui méritent mieux on va dire comme on a le cinéma d'auteur on a ces groupes là et à chaque fois il y a de belles découvertes à faire des très belles voix, des belles personnes. Et c'est le cas pour cette édition.
1: Amandine, toi, ton stage, il s'arrête quand sur les contours un peu pratiques?
3: Eh ben, il se termine le 8 août pour après la dernière date au Jardin des Beaux-Arts.
1: Donc tu suis toutes les dates?
3: Exactement, je serai là toutes les dates.
1: Pour organiser?
3: Oui,
1: pas... Attention.
3: Non, cette année, c'est pour travailler.
1: Bon, en tout cas, ça fait toujours des émules parmi la population en juin. Est-ce qu'on sait au niveau des publics si on a des habitués, si à chaque fois ce sont de nouvelles personnes, des personnes de passage, est-ce qu'on établit des statistiques ou pas, enfin des statistiques façon de dire.
4: Alors on l'avait fait il y a 3 ans et on revient un peu sur les mêmes choses. C'est quand même un public très angevin du centre-ville qui vient à Tempo Rive les yeux fermés, comme je le disais tout à l'heure. Et on a eu comme axe de rajeunir ce public, parce que c'est vrai qu'on a un public fidèle depuis 16 ans, qui avait peut-être commencé autour de 30-35, qui a aujourd'hui 45-50. Et donc on essaye de toucher ce public 20-25 qui vient moins de manière naturelle à ce festival-là. Et c'est ce qu'on a fait en travaillant avec Didier, justement, la programmation. Et l'année dernière, le premier groupe qu'on avait programmé a fait venir ce public-là. Et donc, on espère qu'ils vont revenir cette année.
1: Un événement bien construit, décidément. Qu'est-ce qu'il faut en retenir de cet événement, que ce soit le l'âme de Tempo Rive ou les infos pratiques, peut-être, Amandine?
3: Eh bien, il faut retenir que ça commence le 16 juillet, qu'il y a vraiment une programmation qui est très éclectique. Je pense qu'il y en a vraiment pour tous les goûts. On peut venir se poser avec son pique-nique dans le jardin et juste découvrir des chouettes groupes que je pense peut-être pas grand monde connaît et en même temps découvrir aussi des artistes locaux. Il y a des chouettes premières parties et les Cafés Tempo aussi pour aller traîner un petit peu les mardis et samedis soirs. Je pense que ça va être un chouette rendez-vous avec les derniers qui sont sur les cales de la Savate aussi. Donc c'est un bon endroit pour conclure le festival, je pense. Et qu'est-ce qu'il y a d'autre à retenir? Il y a des nocturnes au Musée des Beaux-Arts et au Repère Urbain aussi.
4: Voilà, l'idée c'est de faire expo et concert. Voilà. Enchaîner les deux. Et tout est gratuit.
1: Tout est gratuit, ça c'est important de le préciser.
4: Moi j'ai un dernier point important, c'est qu'on jouera quoi qu'il arrive. Tout à l'heure t'as dit même s'il fait pas beau. Et donc on a une solution de repli à la maison de quartier des Hauts-de-Saint-Aubin. Et donc ça, on l'annoncera 24 heures avant le concert. En cas de nécessité, on ira jouer là-bas. On l'avait déjà fait l'année dernière et le public a bien suivi. Donc on refera la même chose si on a besoin.
1: Ah oui, c'est ça. Moi je pensais que c'était couvert, mais non, c'est juste la galerie où il y a la scène, je crois, qui couvre.
4: La scène, elle n'est pas couverte.
1: Non, voilà. Donc la solution de repli, oui, ça j'avais bien noté. Merci beaucoup Cécile et Amandine de nous avoir présenté Temporive 16e édition, édition 2026. Cécile, on rappelle que tu es chargée de mission Action culturelle à la ville d'Angers, enfin au service Action culturelle. Puis Amandine en master direction
3: de projet établissement culturel.
1: Très précisément, voilà. Et tu valides ta deuxième année. Merci beaucoup d'être passé dans Topette ce soir. On termine parce que j'ai oublié d'annoncer tout à l'heure, on reçoit Safa et Malik pour ce nouveau rendez-vous que Malik a proposé. Mais avant tout ça, on entend un auteur.
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1: Le Quasimodo qui est avec nous du coup et qui propose une nouvelle, enfin une version étendue, revisitée peut-être. Et je vois que tu as préparé ton texte pour nous parler de cet ouvrage, donc dis-nous tout.
6: Alors c'est un roman de fantasy historique où je me permets un peu de modifier l'histoire du cher bossu de Notre-Dame, mais sans le dénaturer. C'est mon tout premier roman. L'histoire en gros, c'est que le bossu va traverser le temps suite à un événement qui se passe au début du roman. Donc, il va passer de l'année 1500 à l'année 1840. Il va rencontrer des personnages historiques très très liés à Victor Hugo, même potentiellement rencontrer Monsieur Victor Hugo. Et pendant tout cet événement-là, tout se passe autour, bien sûr, de la chère maison de Quasimodo, Notre-Dame de Paris. Et on va apprendre des secrets sur d'où vient Quasimodo, quelle est sa réelle origine, pourquoi est-il aussi monstrueux, et tout, pas mal de choses que les gens ne soupçonnent pas. Je précise que c'est un roman, donc je reprécise que c'est un roman de fantasy, donc ce n'est pas historiquement, le passé de Quasimodo, c'est moi qui l'invente. Ce n'est pas du tout tiré du roman, mais tous les personnages que Quasimodo va rencontrer, et même lui, sont respectés à 99%. Je me prends un tout petit peu de liberté quand même, parce que c'est mon roman, donc faut quand même que je me fasse plaisir. C'est un roman qui fait 120 pages, et il est très aéré, donc très facile à lire pour n'importe qui. Et il est disponible sur Amazon pour 11 € en relié et 1 € en numérique. Et il s'appelle Quasimodo, le gardien des siècles.
1: Donc un nouveau support pour explorer ce personnage et cette histoire que tu adores. Tu avais proposé la série vidéo qui s'est conclue sur YouTube. Je ne sais pas si elle est toujours d'actualité.
6: Alors, cette série. La web-série est terminée depuis maintenant, ça doit faire un an et demi environ. La chaîne YouTube est stoppée depuis début janvier, si je ne dis pas de bêtises. Parce que c'est trop de charge mentale.
1: Elle est toujours en ligne.
6: On peut toujours aller voir tous les playbacks que j'ai fait, que ça soit au château d'Angers, enfin, à la cathédrale d'Angers, etc. On peut retrouver la web série sur YouTube. Là, donc, il y a le roman qui se ramène et je m'amuse un peu au fur et à mesure du temps à agrandir l'univers de mon Quasimodo, qui est un mélange de tous les Quasimodo qui ont existé. Donc, de celui de 1923 jusqu'à celui de 98, qui est le meilleur parce que c'était Garou à l'époque quand il était gentil.
1: Et celui de 2026, du coup, le tien.
6: Parce que 2026, il y a encore l'opéra populaire qui continue encore à tourner et qui n'est pas prêt de s'arrêter parce que Luc et Richard sont au taquet. Et il y a l'Italie qui est en cours, Notre-Dame de Paris Italia qui est en cours de concert en Italie. Et le show Notre-Dame de Paris part en Pologne et encore à l'étranger dans quelques semaines, je crois. Donc, moi, c'est juste un petit bonus où je m'amuse et c'est le début d'une saga. C'est le premier tome d'une saga, donc je vais m'améliorer petit à petit au fur et à mesure des retours des gens. Parce que, voilà, je ne suis pas auteur à la base, je me lance dans ce projet-là parce que c'est un pur kiff et je m'amuse. Et l'histoire est très... Voilà, je me suis bien amusé.
1: Bon, et à découvrir, du coup, à commander en ligne, en version numérique, 1 € et des poussières.
6: 1 € en numérique et 11 € en relié. Je préfère le relié parce que déjà, c'est le physique. Je me suis pas embêté à faire une couverture un peu stylée pour rien.
1: Oui, il semble accessible hein, visuellement. Il est pas, c'est pas un gros pavé. On peut lire dedans. On a presque l'impression que c'est une encyclopédie. Voilà. Bon. Des choses à rajouter ou pas, Quasimodo? Sur cet ouvrage.
6: À part que voilà, c'est un tout premier, je me fais kiffer avec des personnages et l'intérêt des prochains tomes seront encore dans d'autres périodes vu qu'il devient immortel. Donc Quasimodo ira, je spoil pas, mais il y a encore pas mal d'années de prévues, il y a pas mal de personnalités très connues historiques qui sont prévues dans les prochains tomes et toujours un passé très très mystérieux pour notre cher bossu. Et qui va choquer beaucoup de gens. Personne ne peut s'attendre à que j'aille dans ce domaine-là.
1: On va arrêter parce que sinon tu vas finir par nous dévoiler l'histoire. En tout cas, une franchise inépuisable et on a hâte de découvrir les prochains ouvrages et les prochaines méandres de cette histoire. Merci beaucoup d'être passé dans Topette.
6: Merci
1: ce soir.
6: À
1: bientôt. On continue et on termine avec Safa et Malik.
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1: Et on continue ce soir dans Topette avec un invité qu'on a toujours grand plaisir à accueillir. Il connaît tellement bien le studio qu'il s'assit de lui-même au micro qui porte les couleurs presque les mêmes couleurs qu'un pays qu'il affectionne tout particulièrement, le Sénégal. Vous avez peut-être reconnu Malik. Bonsoir Malik.
7: Salut Pierre Benoît. Comment ça va?
1: J'allais te poser la question. Ça va très bien. L'été arrive, donc on est très heureux, même si la chaleur était déjà là depuis quelques temps. Ce soir, tu nous parles pas du slam poésie, quoique tu peux quand même en parler, hein, faire peut-être un bilan.
7: Je pourrais redonner la date, éventuellement.
1: La date éventuelle, ou alors faire un bilan de cette première saison, je crois. Mmh. C'est la première saison. Tu es venu pour nous parler d'un nouveau concept. Décidément, les idées ne manquent pas chez toi, des concepts créatifs, culturels, qui donnent aussi la parole aux personnes, hein. Ça reste quand même ton credo, mine de rien, dans tous les événements que tu proposes, puisque là, tu fais parler les gens, ou tu fais parler les gens qui parlent, c'est ça, les gens qui parlent et qui écrivent.
7: Ouais, t'as raison, il y a toujours un peu des gens qui parlent dans mes événements, hein. C'est toujours le même principe, donc du coup, comme ils parlent, j'ai nommé l'événement simplement les gens qui parlent.
1: Voilà.
7: Et qui écrivent. Retour à l'essentiel, on comprend tout de suite. Donc en effet, c'est un événement que j'ai envie de faire tous les deux mois, enfin, qui aura lieu tous les deux mois d'ailleurs. Et la première sera à Trélazé, donc je peux donner la date peut-être?
1: Ah bah bien sûr, oui.
7: Dimanche 5 juillet 2026 à Trélazé, salle Ginette Leroux, à 15h dans l'après-midi. Et le principe, c'est d'accueillir un auteur, donc avec son livre. Et ce qui m'intéresse à travers ce livre et à travers cet auteur, c'est de raconter une histoire. Alors, peu importe l'histoire, ça peut être complètement différent en fonction des invités, mais voilà, raconter une histoire, avoir un visage, avoir un regard, et voilà, raconter quelque chose qui nous unisse, qui nous rassemble. Et voilà, ça c'est important pour moi, donc cet événement-là, il servira à ça, et voilà, d'ailleurs je t'invite, hein, si tu veux venir avec tes micros, tes casques là.
1: Oui, puis je vais regarder ce que je fais le 5 juillet, mais ce serait, oui, avec grand plaisir, surtout que j'ai bien envie de découvrir l'autrice, la première autrice qui va inaugurer tout ça. Alors on a la chance de l'avoir avec nous ce soir, on va lui laisser la parole. Bonsoir Safa.
8: Oui, bonsoir.
1: Safa, donc ce sera toi la première à inaugurer ce nouveau rendez-vous que propose Malik, puisque toi tu vas venir avec un livre que tu as écrit l'année dernière et que tu as publié cette année en février. Ça s'appelle « Les ponts brisés, récit d'un voyage sans retour ». Alors, peut-être qu'avant de parler du livre, on peut parler de toi, qui tu es, puisque tu as quand même un parcours singulier. Tu as que 24 ans, entre guillemets, parce que le temps passe pour d'autres personnes, mais il y en a qui sont un peu plus âgés. Et pourtant, tu as déjà un parcours riche et mouvementé qui t'a justement amené à écrire ce livre. Tu peux nous parler un petit peu de qui tu es, Safa, s'il te plaît?
8: Ben oui, bien sûr, mais c'est un peu difficile de parler de soi-même à chaque fois. Je suis Safa, je viens d'Afghanistan en 2022 et je fais les études de médecine aujourd'hui à Angers. J'ai commencé à écrire Les ponts brisés l'année dernière. D'abord, c'était pas le but de publier, mais après j'ai décidé pourquoi pas publier pour sensibiliser un peu les gens de ce qui se passe dans mon pays. Ça parle de mon parcours, un an avant les talibans, un an avec les talibans et puis un an en France. Mais quand même, ça donne l'image, ce qui se passe en Afghanistan avec les femmes aujourd'hui. C'est pour ça que j'ai décidé de ne pas oublier. Voilà.
1: Alors tu dis ça l'air de rien, mais c'est vrai que nous, ce qui se passe en Afghanistan là précisément, c'est des choses qui, vues d'ici en France, pour la plupart d'entre nous, c'est bon, c'est des actualités, c'est au JT, c'est OK, il se passe ci, il se passe ça. On suppose la souffrance que ça peut être pour les personnes qui y vivent. Et toi, en fait, t'es un témoignage concret là qu'on a la chance d'avoir avec nous ce soir dans Topette, et que tu partages donc dans ce livre. C'est un récit qui est autobiographique, du coup, puisque tu dis qu'au début, tu n'avais pas l'intention de le publier, c'est que tu avais besoin de le poser sur le papier, de dire ce qui se passait, de dire comment tu te sentais à cet instant-là par rapport à tout ce que tu as vécu.
8: C'est une autobiographie, oui, bien sûr, mais au début, quand j'ai commencé d'écrire, c'était seulement de me libérer un petit peu. Je sentis la lourdeur des mots dans mon corps, et j'ai dit pourquoi pas les écrire et les changer, les mots qui sont un petit peu lourds dans mon corps, de les changer en histoire. Et aussi de donner un histoire pour les gens ici qui vont lire mon livre. Pourquoi perdre l'espoir parfois dans la vie? Parce que la vie n'est pas, tout n'est pas rose dans notre vie. Et quand vous allez perdre votre espoir, il faut penser aux autres jeunes qui vivent au-delà de frontières, et par exemple en Afghanistan, en Iran, on ne perd jamais leur espoir malgré tout ce qui se passe dans leur vie.
1: Oui, c'est une façon de relativiser. C'est vrai que tous les problèmes sont à géométrie variable d'une certaine façon. C'est que nous, ça y est, la voiture est en panne, par exemple. Oh là là, c'est le drame du siècle. Et en fait, on oublie que dans des pays, il y a beaucoup plus grave qui arrive. Et malgré tout, alors je connais pas précisément ton histoire. J'ai pas encore eu la chance de lire ton ouvrage. Je suis pas un très bon lecteur, donc je mets beaucoup trop de temps à lire. Et en tout cas, je compte sur toi pour nous faire, on l'a bien compris, en tout cas, une synthèse un petit peu de ce que raconte ton ouvrage. Malgré tout ce que tu évoques dedans, ce qui compte, c'est l'espoir, en fait, parce que t'en es le témoignage vivant au-delà du livre, puisque tu continues avec cet espoir, tu te projettes pour plus tard, t'es en France aujourd'hui, t'es en première année de médecine. Je sais pas ce qui t'est arrivé précisément par le passé, mais du coup, ça va pas t'arrêter.
8: Oui, bien sûr, parce que pour moi aujourd'hui, l'écriture, j'osais jamais d'écrire. Peut-être j'écrivais des petites choses un petit peu pour me libérer depuis que j'étais vraiment très petite, mais maintenant, l'écriture n'est pas seulement l'art pour moi. C'est peut-être simplement une fenêtre pour moi qui s'ouvre après le point final que j'ai mis après la dernière phrase que j'écris, et après ce point final, j'ai toujours un petit peu plus de lumière dans ma vie et un peu moins de l'hiver. Et c'est pour ça que je regarde à travers l'écriture maintenant, je regarde le monde autrement, avec plein d'espoir.
1: Est-ce que pour toi, d'une certaine façon, sans mauvais jeu de mots, c'était une manière de tourner la page par rapport à ces événements, une fois que tu avais fait ce point final?
8: Oui, parce que même par exemple, quand quelque chose me rend triste et j'écris, je prends le stylo, j'écris, après ça, je me sens vraiment très bien, je suis plus triste. Je regarde avec plein d'espoir, et j'ai essayé ça plusieurs fois. Je savais pas au début, oui, peut-être c'est ça. C'est ça les lunettes que je change, et je regarde avec les lunettes de l'espoir le monde. Mais j'ai compris bien maintenant que non, c'est vraiment l'écriture, que je comprends le monde à travers l'écriture.
1: Alors, puisque tu l'as publié finalement, ce récit, ton témoignage, une fois que tu y as mis le point final, est-ce que tu as déjà des premiers retours? Et puis, qu'est-ce que tu espères que ça provoque chez les personnes qui vont le lire? Est-ce que tu vois ton ouvrage comme un moyen justement de générer l'espoir chez des personnes qui des fois sont bloquées quelque part dans leur existence?
8: Oui, c'est ça, c'est pour donner l'espoir aux gens, et aussi pour sensibiliser les gens à ce qui se passe dans mon pays, parce qu'il faut pas oublier les femmes de mon pays, parce que ce qui se passe là-bas, c'est tellement triste, et on n'entend pas vraiment aujourd'hui parler sur les femmes afghanes aujourd'hui.
1: Bon, en tout cas, je suis vraiment pas étonné, Safa, que tu viennes avec Malik ce soir, et que tu sois du coup à l'honneur pour ce premier événement, Les gens qui parlent et écrivent le 5 juillet à Trélazé. Parce que là, on on est dans ce que tu cherches à partager, à promouvoir systématiquement, Malik, la culture, l'art, la poésie, mais avec cette notion de lutte aussi.
7: T'as raison, je suis toujours un peu sur le même créneau, en fait. Mais ouais, en fait, l'histoire, c'est que Safa, je la connaissais pas, donc on s'est rencontrés, je pense, il y a 2 mois, peut-être. Enfin, ça a été très rapide, tout ça. Je suis un peu comme toi, je pense. Il y a des gens qui m'envoient parfois des articles de presse en me disant, tiens, ce serait pas mal pour toi, etc. Donc Safa, elle était passée dans le journal, dans le Courrier de l'Ouest, je crois, ou l'Ouest France, je me souviens plus, et j'avais été pris par son histoire, en fait, et sa manière de la raconter, et de la raconter différemment aussi, parce qu'elle est jeune, et ça m'intéressait, elle a un regard qui est jeune, et donc beaucoup d'espoir, et une autre vision aussi, et puis dans le même temps, alors faut quand même que j'en parle, dans le même temps, il y avait un célèbre élu municipal à Segré qui passait au tribunal parce que il avait croisé des Afghans dans la rue et il leur avait dit que c'était des talibans, en fait, que c'était les cousins des talibans. Donc là, il a eu 4 mois de prison avec sursis. Mais en fait, juxtaposer les deux articles, je m'étais dit c'est triste, en fait. Je sais que cet élu-là, il a la parole, on lui donne la parole. Peu importe ce qu'il a dit, en fait, que ce soit vrai, faux, etc., la parole, elle est là. Et je sais à quel point les mots sont importants et les mots blessent. Et je me suis dit, on ne peut pas laisser ces gens-là qui sèment la haine, le chaos, la division aussi, on voit où ça nous mène actuellement, on ne peut pas laisser ces gens-là raconter une histoire qui n'est pas la leur.
1: Parce que les mots blessent, mais encouragent, réconfortent aussi. Donc on
7: exactement.
1: Peut plutôt mettre ces mots-là en avant, c'est ce que propose finalement
7: l'événement,
1: en tout cas l'ouvrage de Safa.
7: Le but de cet événement, c'est que l'auteur, avec son livre, raconte son parcours, son histoire, et que ce soit la sienne d'histoire, en fait. Donc voilà. Et comme je disais, essayer de rassembler, d'unir et de je sais pas si on peut parler d'équilibre, parce que voilà, les divisions sont là et les blessures sont profondes dans la société française, mais essayer de rétablir un peu un équilibre, en tout cas, moi, tu sais, j'ai besoin de faire la part des choses, enfin, de faire ma part, en fait, d'apporter ma petite contribution à ce chemin-là dont tu parles, d'espoir, de penser un peu les blessures. Donc c'est un peu cette pierre-là. Et puis c'est vrai que Safa, alors, elle est très très humble, mais c'est très beau quand elle le raconte, son livre. Moi, je le prends aussi comme un livre de voyage, parce qu'il est en 3 parties et c'est le voyage d'une exilée. Et par rapport à l'espoir, je vais tout de suite aller sur la dernière phrase du livre. Je vais spoiler le livre. C'est la dernière phrase qui sera affichée derrière nous sur un écran géant. Car je suis une fille afghane et une fille afghane ne se rend jamais. Et cette phrase-là, en fin de livre, moi, elle m'a happé, en fait. Elle donne énormément d'espoir. Et je sais pas si tu peux parler de ça, enfin, de la condition des femmes aussi, peut-être, parce que c'est vrai que tu parlais de l'Afghanistan, on n'en parle pas beaucoup, hein, l'oppression, elle est silencieuse, les Américains sont partis, mais je sais pas toi, mais moi, les dernières images que j'ai de l'Afghanistan, c'est en direct à la télé, les Américains qui partent, et on voit tout le monde partir à l'aéroport, pour essayer d'aller on savait pas trop ce qui se passe, mais c'était le chaos. Ça passe vite. On a l'impression que c'était hier, mais ça passe vite. Et c'est vrai que depuis, on parle de l'Iran parce que c'est un sujet d'actualité. Et puis c'est les mêmes blessures aussi qui sont là. Mais voilà, nous, on a ces images-là. Mais en fait, qu'est-ce qui se passe réellement? Tous ces gens-là qu'on a vus à la télé, où ils sont? Qu'est-ce qui s'est passé ensuite, quoi? Et ton livre, il raconte ce voyage-là, en fait, où tu parles même de la route qui va jusqu'à l'aéroport. Enfin, voilà, dans les détails, et avec beaucoup de poésie. Et tu sais à quel point la poésie, c'est important pour moi. Donc, il y a beaucoup de poésie chez elle. Ça m'a beaucoup surpris. Beaucoup de pudeur aussi. Et c'est vrai que, franchement, il n'y a pas une page sans espoir. On le sent quand elle le raconte. Et ça, je trouve que c'est important.
1: Et puis, Safa, tu es au début de ton parcours aussi, hein. T'as vécu des choses, mais là, c'est pas l'épilogue de ton existence que tu évoques. Voilà, c'est une page que tu clôture, t'as mis le point final, comme tu dis, et puis maintenant, il y a de nouvelles choses qui s'ouvrent. Je rebondis juste à ce que tu évoquais, Malik, par rapport au regard qu'on peut avoir en France sur des personnes qui sont exilées, immigrées, c'est ça, immigrées, je sais plus si c'est le E ou le I. Est-ce que toi, Safa, aujourd'hui, tu sens le poids de ton origine? Est-ce que tu, ou en contraste avec les conditions, notamment des femmes en Afghanistan, Tu te dis quand même qu'en France, tu te sens suffisamment bien libre pour pouvoir avancer fièrement et droitement?
8: Oui, bien sûr, je me sens très bien ici en France. Aujourd'hui, la France, c'est comme ma maison. L'Afghanistan, c'est mon pays d'origine, mais la France, c'est ma maison aujourd'hui. Mais oui, bien sûr, je pense tout le temps à mes sœurs là-bas, à mes amis, mais surtout mes deux meilleurs amis, ils sont toujours en Afghanistan. J'habite ici en France, mais je dis tout le temps, on s'émigre jamais vraiment dans un pays, parce que le corps, c'est dans un pays, mais le corps, c'est toujours dans notre pays d'origine, même si parfois on dit, mais non, je suis là, je dois avancer ici. On fait nos quotidiens, on continue toujours comme ça, ce qu'on fait dans le quotidien, mais... on pense dans notre corps, c'est quelque chose nous dit tout le temps, oui, tu viens d'un autre pays, tu penses tout le temps à ton pays, même par exemple, t'es à l'extérieur de ta maison, oui, t'es avec les Français, tu parles en français ou peu importe le pays, dans un autre pays avec une autre langue. Mais dès que tu rentres, tu parles avec ta famille dans ta langue maternelle. Ça te manque un peu. Mais bon, moi je suis bien ici en France en tout cas, mais j'oublie jamais d'où je suis venue.
1: Avant de se quitter quand même, c'est quoi la suite? Bon, il y a les études de médecine, mais quand tu te projettes à long terme, puisque évidemment qu'une personne comme toi voit à long terme, a une ambition, a des rêves, qu'est-ce que tu t'imagines pour plus tard, après les études de médecine? Tu fais quoi? Tu restes en France? Tu voyages? Enfin, tu vas encore dans d'autres pays? Tu reviens en Afghanistan? Est-ce que tu espères des choses pour ton pays d'origine?
8: Pour le moment, oui, je vais rester en France, je vais terminer mes études ici. Après, on ne sait jamais, peut-être si la situation sera mieux en Afghanistan et que le Taliban part, on espère. Peut-être je vais retourner dans mon pays, mais pas pour toujours, parce que quitter l'Afghanistan était très très difficile. Mais si je quitte un jour la France, ça sera encore comme quitter l'Afghanistan un jour.
1: C'est ton nouveau pays, oui. Du coup, d'une certaine façon.
8: Oui.
1: Donc c'est ce fameux pont brisé, voilà, quelque chose s'est brisé, mais ça se brise pour aussi rajouter des choses. On dit que l'amour se divise pas, se multiplie, on peut aimer infiniment, toujours plus, et c'est un petit peu le cas aussi avec une nation, un pays, des gens qu'on peut rencontrer. Je suis très curieux du coup, merci Safa pour ce témoignage, je pourrais vraiment te questionner pendant des heures et des heures, mais on va être limité par le temps malheureusement, donc on encourage surtout les gens à découvrir ton témoignage, ton parcours de vie avec... tu redonnes le nom? Les ponts brisés?
8: Rester d'un voyage sans retour.
1: Voilà, à découvrir le 5 juillet notamment. Malik, sur les contours, les informations pratiques autour de l'événement?
7: Les informations pratiques, c'est entrée libre. On va échanger. Les gens qui parlent, oui, je voulais dire aussi que les gens qui parlent, donc ça va être nous, mais aussi le public. C'est-à-dire qu'à n'importe quel moment, quelqu'un peut poser une question, réagir. Ça m'intéresse que les gens prennent possession de l'événement aussi et se l'approprient et posent leurs questions auxquelles on n'aurait pas pensé. Enfin voilà, tout peut surgir à tout moment. C'est laisser un peu cette part d'imprévisible. Et entrée libre, échange, dédicace à la fin. On a commandé des livres auprès de la maison d'édition Le Lys Bleu. Et voilà, on espère aussi les vendre parce que c'est un petit bouquin accessible, pas cher. Hein, on fait la pub quand même. Mais voilà. Et je voulais dire aussi, dans ton livre, il y a une phrase qui m'a beaucoup touché. Tu dis quelque chose comme ça. Hein, j'ai pas exactement la phrase, mais tu dis que chaque Afghan porte en lui est en lui un livre d'histoire muette, quelque chose comme ça. Et en fait, cette histoire, j'ai envie qu'on la raconte. Justement, j'ai pas envie qu'on l'invisibilise. Et j'ai pas envie qu'elle reste muette. J'ai envie qu'on la raconte parce que je suis sûr qu'il y a des gens qui seraient intéressés par tout ça. Et puis voilà, ça fait partie de la France en fait. Pour moi, je te l'ai dit, t'es chez toi ici. T'es pas chez moi, t'es chez toi.
8: Oui, j'adore cette phrase.
1: Safa, avant de se quitter pour de bon, du coup, qu'est-ce que déjà on peut te souhaiter pour la suite?
8: Bon courage.
1: On te souhaite bon courage alors. Et si t'avais peut-être un mot, alors on a cité déjà deux phrases de l'ouvrage, que ce soit une phrase que t'as déjà écrite ou une phrase qui te vient spontanément en tête, pour générer l'espoir, là, si on est bloqué quelque part dans nos vies et qu'on voit plus la lumière, justement, qu'est-ce que tu dirais spontanément à ces personnes-là pour les aider un petit peu à s'en extirper?
7: Peut-être dans ta langue même.
1: Ou dans ta langue, voilà, comme ça.
7: On va faire découvrir le persan aux auditeurs aussi.
1: Exactement, bah, peut-être dans ta langue d'abord, et puis pourquoi pas la traduction après aussi.
8: Je dois penser un peu, parce que c'est difficile de parler dans plusieurs langues en même temps. En farsi, peut-être... همیشه کوشش کنین حرف بزنین، صحبت کنین، به خاطر که صحبت کردن خودش مقاومت است و هیچ وقت خود از دست نتین، به خاطر که زندگی همی است، مشکلات سختی های خود داره. J'ai dit, essayez de raconter déjà quand vous allez perdre vos espoirs. Essayez de raconter parce que raconter, c'est déjà résister. Et raconter, ça a besoin de courage de raconter. Et si vous allez réussir de raconter, c'est que vous êtes très, très courageux et courageuse. Et j'ai oublié ce que j'ai dit. J'ai dit une autre phrase. J'ai dit, la vie, c'est comme ça. Il y a des petits problèmes. Si la vie était, tout était rose dans la vie, c'était pas très intéressant, la vie. Mais essayer de trouver des petits bonheurs, comme moi, j'ai trouvé, en écrivant, j'ai trouvé mon petit bonheur.
1: Merci beaucoup.
7: Merci, à bientôt.

0: Bonsoir à toutes et à tous, bienvenue sur les 101.5 de Radio G dans l'émission Ça dégoule dans le cornet. Bonsoir Julien, on ne sera que deux ce soir.
1: Bonsoir, effectivement, on sera que deux.
0: Voilà, on devait avoir Vincent, bon il a un petit besoin de rafraîchissement, donc il n'y a pas de problème, il viendra plus tard. Fred ne pouvait pas venir et Richard non plus, donc du coup on sera que deux comme je l'ai dit.
1: Mais on leur fait un gros bisou quand même.
0: On leur fait à eux trois un gros pepouillage et puis des gros bisous bien sûr. Dans deux semaines, on accueillera un jeune stagiaire, donc il se peut qu'il sera à l'antenne, qu'il soit à l'antenne, donc il viendra nous faire un petit coucou. Il s'agit d'Antoine, donc on vous fera les présentations. Et
1: il vient de loin,
0: de l'île de la Réunion, ouais. Et il est avec nous pendant les deux mois à venir pour travailler sur la com, parce que des fois on a un peu besoin de rafraîchissement. Allez, ceci dit, on est là pour de la musique et c'est toi qui va démarrer là ce soir. On va faire du pouce disque, hein, on n'a pas d'invité, donc ça va être présentation de nouveautés.
1: Très bien,
0: et, des fois ça fait bien.
1: Et puis des vieux morceaux aussi.
0: Et oui, aussi des vieux morceaux.
1: Et on va commencer par un petit trio de Clermont-Ferrand, un trio féminin qui s'appelle Fuck It, qu'on a déjà passé déjà plusieurs fois. Elles viennent de sortir un nouveau morceau en fait qui est sorti sur une compile anglaise qui s'appelle In and Out. Et c'est parti.

0: Et c'était les Johnny Car Wash avec le morceau Stuck in My Head sur l'album No Friends, No Pain.
1: Yes, qu'on a pu voir pour les
0: 11 ans.
1: 11 ans du Jokers. Du Jokers, ouais, c'est ouais. Ça. J'allais dire 10 ans, mais non, c'était, il y avait peut-être bien 11 ans. Non,
0: hein. C'était avec Sandwich, il y avait Beastly, il y avait plein de groupes. C'était sympa comme
1: Sandwich, ça. Le groupe éphémère.
0: Ah oui, c'était génial. C'était génial ce groupe.
1: Allez, on enchaîne avec une petite nouveauté. En fait, c'est sorti chez Scène Police, un label qui nous envoie plein de choses intéressantes, et notamment ce groupe, notamment Ligatures. L'album s'appelle Agency. Le morceau que je vous fais découvrir sur ce 7 titres s'appelle All Kinds of Guys. Voilà, j'ai rien d'autre à vous dire si ce n'est que c'est des morceaux qu'on aime bien rentrer dans notre web radio et puis qu'on aime bien écouter. Alors, faites-vous plaisir, ouvrez grand vos oreilles.

0: Et c'était Pay Rich avec le morceau White for Dark, qui est un nouveau morceau. L'album devrait pas trop tarder à sortir. Il sort sur un label américain. Il sort sur Sad One Demi, un gros label. Donc pour un groupe parisien, c'est quand même c'est quand même pas mal.
1: Ouais, et puis il commence à avoir, je pense, une petite dizaine d'années, même plus encore. J'ai l'impression que ça fait un petit bout de temps qu'on entend parler de ce groupe.
0: Ouais. Leur dernier album, il était vraiment magnifique, quoi.
1: Ouais, c'est bon, voilà, ça passe très bien à Paris à écouter. Allez, on va écouter une petite nouveauté. Là, c'est pareil, c'est du coup Richard qui est en absent, nous propose quelques écoutes personnelles. Donc on va faire un petit coucou à Richard et on lui dédie ce morceau. C'est des rocks. J'ai pas d'informations. C'est vrai que s'il avait été là, il aurait pu nous en dire un petit peu plus. Si ce n'est que l'album vient de sortir, il s'intitule To Hell and Back et le morceau c'est This Land qu'on écoute maintenant.

0: Et c'était Black Mantra avec le morceau Slow Motion Apocalypse.
1: C'est ça. Ouais. Oui. J'ai déjà entendu ce morceau.
0: Ouais. Issu de l'EP qui porte le même nom là, qui est tout juste sorti. Groupe de Bressuire avec des le guitariste de Circles. Il y a le batteur de Buncombe. En fait, des mecs extra quoi. Donc Black Mantra.
1: Des copains quoi.
0: Ouais, c'est ça. Je les ai vus il y a 15 jours.
1: Avec qui là, on peut boire un coup.
0: Exactement, ou deux ou trois.
1: Et avec qui on se tape la discute. Exactement. Allez, on va du côté de Quicksand. Quicksand qui sort bientôt, ou qui a sorti sans doute même ce nouvel album, Brings on the Psychic. On vous fait découvrir le morceau Cool Guy ce soir. Voilà, quoi dire sur eux, bah c'est qu'on est bien content de réentendre du Quicksand.
0: Ah ouais, c'est clair.
1: Même si le son a un peu évolué, c'est vrai, mais bon quand même, c'est du Quicksand quoi. Donc nous on aime depuis je dirais 95, 96 peut-être. Les premiers albums.
0: Je crois que le Sleep il est de 94 ou
1: 94, ouais, c'est possible. Allez, on écoute Quicksand.

0: C'était bon ça.
1: Ouais, c'est bien. Hein. Mmh. C'est les Poules et Miel, groupe oui. de Cap-Breton, Osgore, dans ces coins-là. Quatuor de filles. Mmh. Leur album est sorti sur Attends rêver du roi et sur Dispire aussi en cassette. Donc très bon album. Le morceau c'était Wasted.
2: Oui, moi je vais vous faire découvrir un groupe mais qui pareil vient de du label Scène Police, mais à l'écouter, je me suis dit c'est marrant, on dirait du Sugar, du Bob Mould, du Husker Du, et il a une voix, le mec, c'est exactement le même timbre de voix. Côté guitare, c'est un choix aussi, j'ai l'impression qu'il s'approche vraiment beaucoup de ce qu'a fait Sugar. Ce groupe s'appelle Sweet Teeth. Le morceau que l'on va s'écouter ce soir, que je dise pas de bêtises, c'est ça, c'est Turn Off The Light. Extrait d'un album qui vient de sortir et qui s'intitule The Void That Eats The Earth. Et puis, bah, je vous laisse découvrir ce groupe parce que franchement, pour ceux qui aiment Bob Mould, Sugar, Husker Du, vous allez vous retrouver carrément dans la même vague. Allez, on écoute ça.

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1: Je crois que vous avez entendu le nom de la chanson. D'où je viens, où je vais, c'est un morceau de Rancœur. Rancœur, un groupe de Nancy qui fait de la dark wave oi. Un mélange sur le papier qui est un peu bizarre, mais ouais. Ça rend hyper bien. Super groupe. On l'a vu sur scène aussi il y a 15 jours. Franchement, ouais. C'était top, quoi. Ouais.
2: On connaît un petit peu, ouais. Et là, par contre, on va faire une petite découverte, un truc qu'on n'avait pas encore eu l'occasion d'écouter. Il s'agit de Wax Mind. On nous avait présenté un single il y a quelques temps qui s'appelait Fanatic Asylum. Je ne sais pas si on l'a diffusé, je ne crois pas. Maintenant, l'album est sorti et il s'appelle justement Fanatic Asylum. Et je vous fais écouter ce soir le morceau Limbed Loser Anthem. On va un peu plus danser, je crois, allez, sur ce morceau.

0: Et c'était The Mercenaries avec le morceau Bad Girl. The Mercenaries, c'est un groupe de Paris.
1: Oui.
0: C'est sorti l'année dernière, l'album. Mm-hmm. Il s'appelle Turn It Up.
1: Une belle pochette d'ailleurs qu'on.
0: Ouais.
1: Tu me disais, tu l'avais déjà dit, qui était graffé à la main. Ouais. Notamment au stylo bille.
0: Tout au stylo bille, exactement.
1: Voilà.
0: Donc très bon groupe. J'adore la voix de la chanteuse, un peu éraillée.
1: Sacré grain, c'est clair.
0: C'est sympa.
1: Sympa comme tout, et je vais te rejoindre sur le côté féminin avec un grain de voix aussi que j'aime bien, celui de Marmosets, qui a sorti un album qui s'appelle Coward Dice, là en mai dernier,
0: okay.
1: Donc c'est-à-dire le mois dernier. Le morceau c'est Mes Désirs, le morceau qu'on écoute ce soir, et puis voilà, j'ai rien d'autre à plus à dire que, tendez vos oreilles quoi.

0: Ça fait du bien. Hein.
1: Ouais, et puis on a eu un bel enchaînement avec Marmosette. Donc c'est cool.
2: Là, c'était Ravi avec le morceau Fire Up the Place. C'est issu de l'album Wreck the Compass qui est sorti en 2007. C'était sorti à l'époque sur Opposite Prod, le label des Burning. Groupe de Caen. Pourquoi on le met? Ben, tout simplement parce que ils se reforment de façon éphémère un petit peu.
1: Ouais, c'est ça.
2: Ils font une mini tournée avec Second Right et Flying Donuts cet été. Ils font, je crois, 5-6 dates, et ça va être sympa. C'est le groupe dans lequel il y a Fra aussi qui chante dans les Burning.
1: Et si je me rappelle bien, ils avaient fait leur dernière à Caen, notamment avec en première partie Lane, ou l'inverse. Ils avaient fait la première partie avec leur dernier concert où il y avait Lane qui jouait aussi sur cette soirée. Je crois que c'était l'inverse. C'est Lane qui faisait l'ouverture et puis Ravi qui clôturait. Mais c'était vraiment, je crois, il me semble, avoir entendu dire que c'était leur dernier concert ce soir-là. Alors, est-ce que c'était Ravi ou le groupe Eternal Youth?
2: Non, ça devait être Ravi.
1: C'était Ravi?
2: Ouais, je pense.
1: Ah, je sais plus.
2: Là, il joue.
1: Il aurait fallu redemander ça à Fra. Peut-être qu'il aurait confirmé.
2: Bah, il écoute l'émission, donc.
1: C'est vrai? Il va peut-être nous envoyer un mail pour dire, les gars, c'était ça l'information. C'était pas la bonne. Ok. Richard n'étant pas là, il nous présente quand même quelques petits morceaux, et notamment le dernier album de Swirls. On avait pu découvrir, je crois, il y a un an ou deux, Top of the Line, qui était donc pas mal passé dans notre web radio. Je crois qu'on avait déjà présenté ce morceau, cet album. Et puis là, on retrouve un nouvel album qui date, je crois, il y a pas longtemps.
2: Ah, il est sorti il y a 3 mois, je crois.
1: Il y a 3 mois, c'est ça. L'album s'appelle Surge et le morceau, c'est Neverland. Et puis, Richard, un petit coucou.

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0: C'était les Drugsters. Je fais un peu de promo pour les copains quand même.
1: Bien raison.
0: Groupe de, allez, Bayonne, Cap Breton dans ces coins-là, avec Thomas de logistique au chant, Yamilouz de Dispire à la basse. Et alors sur ce morceau-là, c'était pas encore lui, mais il y a Seb de Seven Eight à la batterie maintenant.
1: Mm-hmm.
0: Et pour les avoir vus en concert là, tu vois, il y a 15 jours, ça envoie, mais sévère. Hein. Franchement, c'est vraiment génial. Donc ils vont tourner là, l'année prochaine.
1: C'est la formule petit concert, là, ça c'est.
0: C'est un concert d'une heure.
1: Concert d'une heure, oh, non,
0: ouais.
1: Ça, c'est
0: chaque groupe une heure. Ouais, non, c'était top. Ils ont fait une petite reprise de Minor Threat aussi avec chanteuse de Maria Tarré. C'était sympa comme tout.
1: Cool.
0: Le morceau c'était Boomers with Attitude. Je l'ai pas dit, mais ça s'entendait pas mal déjà.
1: Ok. On va aller du côté de Rennes. Avec un vieux groupe. Franchement, je suis retombé dessus parce que j'avais envie de réécouter des vieilles chansons et des trucs qui étaient bien vénères. Le groupe s'appelle Terminal Buzz Bomb. Ouais, ça va peut-être en rappeler le nom du groupe à quelques-uns. Et ce soir, je vous présente le morceau Je l'aimais. Je crois que c'était issu du premier album. Et c'est un groupe qu'on avait vu au Rockmania, Place La Rochefoucauld, pour ceux qui ont vécu ce lieu, où il se passait plein de bons concerts. On a pu voir Le Fofora, No One Is Innocent, avant que ces groupes-là explosent.
0: Ah ouais.
1: Un peu comme l'esprit qu'a le Joker's Pub, c'est-à-dire bien avant-gardiste, et puis où on faisait des belles petites découvertes, notamment les Seven Eight sont passés, entre autres. Voilà, Terminal Buzz Bomb, un des groupes que j'ai bien aimé voir là-bas.

0: This is the end par The Bobbilees, qui viennent, c'est un groupe de Woodstock dans l'état de New York aux États-Unis. Ils viennent tout juste de sortir leur, je crois que c'est le troisième album, si je dis pas de bêtises. Il est sorti vendredi dernier. Très bon groupe.
1: Ouais. Ok.
0: Ouais, ça déménage, garage rock, là.
1: Ouais.
0: Un petit trio.
1: Ouais, ouais, c'est vrai que c'est, ça et sonne bien, en tout cas, c'est
0: ouais,
1: sûr.
0: Et tout l'album est dans le même registre, donc, ouais, vraiment bien.
1: On va rester aux États-Unis. On va aller du côté de la Californie, donc du coup on passe de l'autre côté. Et il s'agit du groupe Almost Monday qui va sortir très prochainement un album qui va s'intituler sans doute hein, Thank You Gods, It's Almost Monday. Le dernier album qui est sorti en 2024, j'ai plus le nom en tête, mais voilà, il date un petit peu et donc l'album va sortir. Le morceau qu'on nous propose en single, c'est Skinny Deep. Et puis, voilà, on va pouvoir danser encore une fois.

0: Allez, souvenir, souvenir.
1: Ah ouais, Seven Eight, le morceau Good Morning, issu de l'album Is This Glenn, qui était sorti sur sur Vicious Circle.
0: Tout ça parce que t'as rencontré des copains en fait.
1: Hein. Exactement, mais là en fait j'ai pris mes derniers concerts. Bah ouais. Et en discutant là avec Seb là, qui chante et qui fait de la batterie, il voulait rééditer les premiers albums en vinyle. Donc il cherchait des labels, s'il y a des labels qui écoutent et qui sont intéressés, qui nous feraient plaisir en rééditant ces vieux albums en vinyle, ce serait top quoi.
0: Grand souvenir avec les Seven Eight. Moi j'ai fait jouer deux fois le groupe. Une première fois c'était à Jean Villard, la seconde fois c'était au Shabada. On a quand même fait deux nuits du rock avec eux. Et non, franchement, c'est des super potes. Quoi.
1: Oh, ouais, super sympa. Copains, quoi.
0: Super sympa. Mm. Ok, allez, on poursuit avec un groupe américain qui va sortir son album en août prochain, toujours chez Scène Police. Ce quatuor s'appelle Break to Broken. J'ai écouté l'album, franchement, entier, il est trop bien, quoi. Mais on peut vous présenter que le single qui est donc présent sur le Bandcamp. Et le morceau s'intitule Over and In. Et franchement, ça vaut le détour. Allez, on écoute ça. Keep your powder dry.

0: très bon album, très bon groupe, quoi. Et là, c'était le petit morceau un petit peu pop.
1: Un peu soft, ouais, parce qu'habituellement, Amil, elle a tendance à crier sur ses chansons. Ouais. Et elle donne toute l'énergie qu'il faut pour que ça se passe bien. Allez, on aurait pu voir en concert Wihobi, mais bon, apparemment, ils n'ont pas pu assurer cette date aux Jokers. Et dommage, parce qu'on avait prévu, nous, d'aller les interviewer. On avait des choses à leur demander. Et donc, ça aurait été intéressant de les avoir au micro. Bon, c'est pas grave, on va se consoler ce soir avec un morceau, hein, le morceau Light Down. Et puis on espère qu'ils seront reprogrammés à un moment donné.
0: Ouais, ça serait sympa. Ouais.
1: Ça serait sympa, sachant que c'était l'occasion de les voir. On les voit pas beaucoup en tournée. Enfin bon, bref, ils font ce qu'ils peuvent. On écoute le morceau Light Down et puis bah on croise les doigts pour que à la rentrée prochaine, peut-être du côté du Jokers ou plus tard, ils retrouvent une date pour eux. Wihobi.

0: petite douceur.
1: Oui, c'était le petit morceau tout doux là pour notre émission.
0: Oui,
1: c'était Sensefield. Le morceau c'est In the Light of Things. C'est issu de l'album Building, qui est sorti en 96 sur Revelation Records, groupe de Los Angeles. Première vague, la emo là. Je te disais Texas Is the Reason, ouais, Jawbreaker.
2: Oui, par contre là, oui. Jawbreaker, ouais. Okay.
1: Très beau morceau, moi j'adore.
0: Ouais, ça marche. Allez, très beau morceau, moi j'adore aussi, c'est Drug Church avec extrait de l'album. Oui, il date un petit peu celui-là, Cheer. Ah, mais j'avais envie de remettre un petit morceau de cet album. Et le morceau Strong Reference, voilà, c'est histoire de pousser les murs, si vous pouvez.

0: peux te dire un truc?
1: Ouais, vas-y.
0: Ah, oh, j'aime bien.
1: C'est War on Women, un groupe de Baltimore. Je sais plus combien ils sont, un groupe hyper engagé, cause féminine, tout ça. Le morceau s'appelle Messages Unsent et l'album c'est Time Under Tension qui est sorti en mai de cette année.
0: Ok.
1: C'est Jay Robbins, tu sais le.
0: Oui, Jay Robbins, oui.
1: De Joe Box qui l'a enregistré cet album.
0: Copain derrière.
1: Exactement. On a vu d'ailleurs, on l'a vu l'année dernière, il était venu à Angers.
0: C'est ça. Ouais. Tout à fait. Allez, on va retrouver des Angevins qui ne sont plus avec un album qui a été l'album de la fin en fait, c'est le dernier album en date. Il s'agit de Never Be the Same. C'est le groupe Sexy Pop et on va écouter le morceau Harmony. Voilà, à ce qui paraît, il y a des enregistrements qui traînent de morceaux de sexy pop qu'on n'a jamais entendus et que j'aimerais bien avoir parce que monsieur Ravel Christian m'a susurré qu'il avait des enregistrements de son côté. Donc, quand tu veux, mon bonhomme, on peut présenter les morceaux, il n'y a pas de problème. Et en tout cas, la bande à Pierrot me ferait bien plaisir de rejouer quelques morceaux comme celui-là. Allez, on écoute Harmony.

0: C'est pas mal, hein?
1: Ah, ouais, j'aime bien.
0: Ça rappelle des souvenirs.
1: Bah écoute, oui, ouais, je me rappelle de cette pochette et je crois que Thomas nous avait présenté le groupe il y a fort longtemps.
0: Ouais. Higgins, un groupe de Tours. Le mini-album, c'était un EP, ouais. Useless Times. Le morceau, c'est Gone. J'ai pas la date exacte quand il est sorti. Ça avait été enregistré.
1: Fin 2000. Non, je dirais fin 90.
0: Ouais, ouais. Fin 90. C'était l'époque 2000, des Kennedy, des trucs comme ça, là. Franchement, c'est un chouette groupe, quoi.
1: Ouais.
0: J'aime bien les harmonies, tout ça. C'est hyper beau, quoi.
1: Bon, là, on va changer d'harmonie. On va passer dans le noise, un peu plus brutal, avec le groupe Runt. Un album qui est sorti en 2023, mais voilà, c'est. Ça nous est présenté par un label que on. Comment dire? On reçoit beaucoup d'informations sur ce label, c'est Forbidden Place Record.
0: Ah, ok.
1: Et beaucoup de labels, enfin beaucoup de sorties viennent de chez eux. Le morceau qu'on va s'écouter, c'est le morceau Intermission Dirty Bastard, sorti en 2003, groupe Runt. Voilà, j'ai rien de plus à dire si ce n'est. Ça va être gentil, quoi.
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0: You Think You Know par Knives. Knives, groupe anglais de Bristol, qui a sorti son album Glitter l'année dernière. Ouais. Un groupe, c'est pas facile à classifier. Si on veut mettre une étiquette sur ce groupe-là, c'est pas facile.
1: Oh, ça passe en concert.
0: Ça passe en concert, c'est sûr. Tu te souviens avec la saxophoniste?
1: Yes.
0: Ouais, c'est hyper original, quoi. Ouais.
1: On a pu voir au Shabada.
0: Ouais. Non, groupe très jeune, hein, d'ailleurs.
1: Ouais, très, hyper très jeune. Ouais. Jeune et fort intéressant.
0: Ouais.
1: En tout cas, belle découverte pour ma part. Je ne connaissais pas, mis à part musicalement, voilà, j'avais pas vu encore ce groupe et franchement,
0: ouais, ça envoyait, ouais.
1: Ça envoyait grave. Un petit clin d'œil à Fred quand même. Hein. Bisous à toi. On va écouter un petit Sebado avec l'album Armacy. Et puis il se date un petit peu celui-là. Je pense que tu l'as dans ta discothèque. Et le morceau, c'est Beauty of the Ride. Voilà, c'est une petite dédicace à mon Fred.

0: Harry Setzfire, Rookie, issu de l'album After Zoology, c'est sorti en 2000.
1: Allez, moi je connaissais pas ce groupe.
0: Ah, il est magnifique. C'est,
1: ah, je vois. Enfin, j'écoute
0: un petit paquet d'albums. Ils alternent entre mélodie et trucs puissants. Franchement, c'est
1: ok.
0: C'est de la crème.
1: Bon, bah, on découvre des vieux trucs, c'est très bien aussi. Hein. Ok, bon, on se dit dans 2 semaines.
0: Dans 2 semaines, avec notre stagiaire invité.
1: Notre stagiaire, voilà, qui sera invité pour une première. Et puis nous, on sera peut-être un petit peu plus nombreux, enfin, je l'espère. Mm-hmm. Et puis d'ici là, il y a... Ah, c'est au Nid du Héron. Il y a une date...
0: Flying Bones,
1: c'est ça.
0: Ouais.
1: Le vendredi ou le samedi? Le samedi soir.
0: Ah, je peux pas te dire.
1: Je crois que c'est le samedi soir. Enfin bref, à surveiller. Il y aura des concerts intéressants à aller voir là-bas. Et puis plus tard en novembre ou octobre, je sais plus, il y a une belle date aussi qui se propose du côté de... Alors ça sera pas La Flèche, sera au Mans, puisque c'est La Flèche Not Dead qui l'organise, mais ça sera dans un autre lieu qu'à La Flèche même, parce qu'ils ont des problèmes de voisinage, et je comprends tout à fait leurs problèmes de voisinage.
0: Il y a une petite mairie qui doit être un petit peu récalcitrante à faire des concerts maintenant.
1: RN, et c'était pas un bon signe du tout pour les gens de La Flèche, notamment, enfin voilà, ceux qu'on apprécie. Et du coup, ils vont faire leur concert ailleurs, et je comprends tout à fait.
0: Ouais.
1: On en reparlera parce que c'est quand même une belle affiche qui est proposée. Et on se quitte maintenant avec.
0: Avec Vandalberg, un petit morceau de 40 secondes.
1: Allez, topette.
0: Bye bye.

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Salut, bonsoir, bienvenue dans l'émission Intoxica comme tous les lundis, 22h, 23h. Ce soir, c'est super chaud. C'est la fournaise Roy Hall qu'on vient de s'écouter à l'instant avec son Hall Lot Shaking Going On, un morceau qu'il a co-écrit avec un certain Williams David, extrait d'un album qui s'appelle Boogie Rockabilly, sorti dans les années 80 certainement, sur le label Rock and Country Records. Roy Hall, l'album s'appelait Boogie Rockabilly. Ce soir, c'est comme d'habitude en direct et 100% vinyle, avec un vent de bâbord qui est extrêmement puissant, avec le ventilateur du studio de Radio G qui chauffe comme la braise. Et ce soir, c'est ce que ça va être un petit peu, avec une moitié rockabilly de cette émission. Et puis ensuite, avec cette chaleur, ça m'a inspiré un petit peu. Et puis, j'ai eu envie de vous passer un peu de Cajun. Ouais, c'est pas souvent que j'en passe, mais la canicule est pour moi fort à propos, nous rappelant un petit peu la Louisiane, ses marécages, etc., etc. Roy Hall, Hall Lot Shaking Going On. Je voulais enchaîner ensuite avec un morceau enregistré certainement à la fin des années 50. Un artiste, ça fait longtemps que j'ai passé ce morceau-là, qui s'appelle Macy Skip. Et son Quick Sound Love, voilà un amour qui est en train de se consumer dans des sables mouvants. C'est sorti sur le label Light Records à la fin des années 50. Derrière, j'enchaînerai avec Harold Allen et un 45 tours qui s'appelle I Need Some Loving. Et oui, tout le contraire, quasiment. Enfin, presque. Et un morceau de 1957. Mais voici le 45 tours de Macy Skipper et son Quick Sound Love. Vous écoutez Intoxica, l'émission la plus rock'n'roll de Radio G. Comme tous les lundis, 22h, 23h, vous êtes avec King Oliver sur les 101.5 FM de Radio G ou alors en direct au www.radio-g.fr. Merci Skipper, Quick Sound Love.

Yeah, c'était Carl Newman avec son Rockin' and Bopping sur le label Marvel Records. Juste avant, c'était également un autre artiste de Marvel Records, c'était Harold Allen et son I Need Some Loving. Le morceau qu'on vient de s'écouter est daté de 1964 avec, vous l'avez peut-être perçu, eh bien, le nom du guitariste Jimmy Case, que Carl Newman houspillait, voilà, ou encourageait quelque part. Place maintenant à un autre morceau dans un style hillbilly rockabilly sur le label MGM Records, gros label. Cecil Campbell avec son Rock and Roll Fever, un morceau de 1957. Et juste derrière, eh bien, trouvé dans le même bac du grenier de Radio G, un autre morceau de MGM Records, un superbe morceau rockabilly de Andy Starr, 1956, et son She's Going Jesse. Voici Cecil Campbell et son Rock and Roll Fever en 45 tours.

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1: Yeah, encore un boogie woogie, un piano rocker de Billy Joe Tucker et son boogie woogie Bill. Il est prêt à faire le boogie woogie pendant toute la nuit, ça c'est sûr. C'est extrait d'un 45 tours sorti sur le label Maha Records, un label qui vient de West Memphis. Et le morceau datait de 1961. Juste avant, c'était Andy Starr et son She's Going Jessie, dédicacé à l'écorché qui me l'a fait eh bien, découvrir il y a quelques décennies sur le label MGM Records 1956. Je continue avec un morceau, toujours un 45 tours, Clickety-Clack, sur le label Daphne Records, un morceau de 1956 adressé aux Rock and Rollers, Jerry Herbie and the Texas Rangers. Et j'enchaînerai derrière avec un génial duo, Jimmy and Johnny, et leur I Can't Find the Door Knob sur le label D Records. Le label, c'est tout simple, c'est un D, D Records, un morceau de 1958. Mais voici Jerry Herbie and the Texas Rangers, Clickety-Clack.
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Vous écoutez toujours Intoxica, l'émission la plus rock'n'roll de Radio G. On est ensemble jusqu'à 23h, vous êtes avec King Oliver, toujours sur les 105 FM, bien sûr, de Radio G, ou alors en direct au www.radio-g.fr. Je viens de vous passer un 45 tours des Cochrane Brothers. Ils n'étaient absolument pas frangins. Le morceau, c'est Slow Down. C'est sorti sur le label Echo Records. Sorti un morceau enregistré en 1956 et qui n'avait jamais été commercialisé. C'est ce qu'on appelle un unissued song, enfin un track. Voilà. Juste avant, c'était Jimmy and Johnny. Jimmy Fothery et Johnny Matisse avec ce superbe rockabilly bopper en duo, s'il vous plaît, madame, monsieur, I can't find the door knob sur le label D Records. Je continue avec, c'est pas trop la fournaise dehors, on va un peu s'énerver. Hugh Barrett and the Victors et leur Got the Bull by the Horns, un morceau également interprété par Johnny Horton dans une superbe version. Le 45 tours est extrait du label Madison Records, c'est un morceau de 1961. Et puis derrière, j'enchaîne avec un bon white rock, on va dire. Terry Daly and the Newtones, You Don't Bug Me, sur le label Mark Records. Voici Hugh Barrett and the Victors, Got the Bull by the Horns. J'ai chopé le taureau par les cornes.

Save Me Your Love, Donald Simpson and the Rockettes, 1958 sur le label Major Records. Juste avant, c'était Terry Daly and the New Tones, You Don't Bug Me, sur le label Mark Records en 1958. Voici arrivé, eh bien, à la session Cajun. Eh oui, un peu de Cajun ce soir. Un peu de Cajun Rockabilly notamment. Pourquoi ? Parce que récemment au festival Rockinberry à Trouy, dans le Cher, il y a quoi, il y a 3 semaines maintenant, c'était presque hier, j'ai mis la main sur un 45 tours sur le label Mercury Records d'un artiste qui fait du bluegrass honky-tonk, Jimmy Skinner. Et le morceau s'appelle, que je vais vous passer bien sûr, s'appelle Carroll County Blues. Et c'est un morceau de 1957. Bon, c'est un 45 tours original, rien de rare. Mais j'ai bien aimé ce morceau qui, malgré le fait que Jimmy Skinner soit dans le bluegrass et dans le bluegrass et le honky tonk, j'ai trouvé un petit côté très cajun avec ce morceau, enfin avec la guitare et surtout le fiddle, le violon. Et puis derrière, bah, j'enchaînerai avec d'autres morceaux cajun, et notamment Cleveland Crochet avec son Sugar Baby. Et voici Jimmy Skinner et son Carroll County Blues sur Mercury Records 1957.

Et voilà, on écoute du Cajun. Vous écoutez du Cajun avec le morceau que vient de s'écouter Nathan Abshire and the Pine Grove Boys. Un morceau des années 60, je pense. Le morceau, c'est Pine Grove Blues sur le label Swallow Records, un grand label de la Louisiane qui a sorti beaucoup, beaucoup d'artistes louisianais. Et juste avant, c'était Cleveland Crochet avec son Sugar Baby sur le label Gold Band Records, encore un label du sud de la Louisiane. Un morceau qui était sorti en 1960. Je continue avec un morceau qui s'appelle Saturday Night Special sur le label, eh bien, toujours Swallow Records, qui veut dire hirondelle. Un morceau, je crois, de 1972. Derrière, j'enchaînerai avec un certain Bill Maté et son Parlez-vous le français sur le label Lainor Records. Un morceau, quasi rockabilly, Cajun rockabilly de 1960. Voici les Sundown Playboys et leur Saturday Night Special.

Parlez-vous le français, Bill Mate, Mate, ou je sais pas, M-A-2-T-E, morceau de 1960, sorti sur le label Liner Records. Juste avant, c'était le Sundown Playboys et leur Saturday Night Special. Intoxica arrive à sa fin. Je vais vous passer les trois derniers morceaux de Cajun. Ça, on arrive à sa fin du Cajun sur Radio G 101.5 FM, ou alors en direct au www.radio-g.fr. Je vous souhaite, après les Rambling Aces, un morceau de 1958 et leur morceau qui s'appelle 73 Special. Ensuite, j'enchaînerai avec les The Cajun Trio et La Cravate, et oui, en français, pour terminer avec Lawrence Walker et son Allons Rock and Roll. Allons Rock and Roll. Ces trois morceaux-là sont extraits d'une série de compilations mythiques qui s'appelle Cajun Stomp, sortie en vinyle, volume 1, 2, 3, sortie par le label Doghouse and Bone Records, pas très loin d'ici, pas très loin d'Angers, c'est en Touraine, c'est à Tours précisément. Un morceau de 58 avec les Rambling Aces, puis The Cajun Trio 1961, et je terminerai cette émission avec Lawrence Walker, son Allons Rock and Roll de 1960, quelque chose comme ça. Ainsi s'achèvera Intoxica. Merci à vous de la fidélité, de votre fidélité à Radio G ainsi qu'à Intoxica. Je vous souhaite une bonne soirée, une bonne nuit, une bonne semaine, et on suit le rencard bien sûr la semaine prochaine à 22h pétante avec, et ça c'est quasi sûr, eh bien, des extraits du nouvel album de Don Cavalli, sorti cette semaine quasiment. Voilà. Place aux Cajun, Rambling Aces, The Cajun Trio et Lawrence Walker. Ciao!

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